0: nouvelle étape de sa tournée avant Metz lundi. Et puis d'autres temps forts, plus de 250 rassemblements ont eu hier en France à l'appel d'une large coalition d'associations et de syndicats pour le climat, la paix et la justice sociale. Cette mobilisation intervient après un été 2026 hors normes selon Météo France. La température moyenne a dépassé de 3,6 degrés les normales avec 53 jours de canicule consécutive, un record depuis 1900. L'appel revendique plus de 46 000 signatures et près de 1000 organisations impliquées. Et sur le plan judiciaire, le procès de l'assassinat du rugbyman argentin Frédérico Martin Aramburu, abattu près du Trocadéro en 2022, s'est conclu hier par le verdict de la Cour d'assises de Paris. Loïc Le Priol a été condamné à 26 ans de réclusion criminelle pour le meurtre et Romain Bouvier à 19 ans de prison pour tentative de meurtre. Une enquête également ouverte hier au CHU de Toulouse après la découverte d'un corps d'un nouveau-né et de quatre fœtus dans un conteneur de déchets médicaux à l'hôpital Ringueuil. Le procureur de la République a été saisi, un professionnel de santé suspendu le temps de l'enquête et le CHU évoque sous réserve des résultats la piste d'un acte isolé. Et en concu par ce rappel, la tournée française du Pape se poursuit ce dimanche à Lourdes avant Metz lundi. C'était votre flash info. Passez un bon dimanche à toutes et à tous.
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3: Bonjour, le rétro-sport de la semaine, football pour la première de Zinedine Zidane à la tête de l'équipe de France. Les Bleus ont décroché une victoire dans la douleur à Izmit en Turquie, 1-0. Hier soir, à l'occasion de la première journée de la Ligue des Nations, la Turquie qui restait sur 9 matchs sans défaite à domicile dans la compétition. Ligue des champions féminines menée à la mi-temps, le PSG est reparti de Madrid mardi soir avec le point du match nul, un but partout. Mercredi soir, l'OL Lyon a écrasé le Servette Genève 8-0 et le Paris FC a été sévèrement battu en Catalogne par le FC Barcelone 5-2. La deuxième journée de la Ligue des Champions se tiendra la semaine prochaine. Foot toujours en pleine tourmente depuis la révélation du projet avorté de création d'une société commerciale ouverte à des investisseurs privés. Le président de la FIFA, Gianni Infantino, a proposé lundi une consultation des fédérations. Un but poursuivi, réformer la gouvernance de l'instance. La Cour de cassation a confirmé mercredi le renvoi en procès devant la Cour criminelle départementale pour viol du footballeur Achraf Hakimi, star du PSG et capitaine de la sélection marocaine. Le joueur est accusé par une jeune femme depuis 2023 et nie les faits reprochés. Un grand nom du basket français tire sa révérence. Nicolas Batum a annoncé lundi prendre sa retraite des parquets. Après 18 saisons passées en NBA, surnommé Batman, il s'est révélé au Mans, en Pro A, avant de traverser l'Atlantique, où il a évolué à Portland, Charlotte, Philadelphie et aux Los Angeles Clippers. Disputant au total plus de 1200 matchs, l'ancien capitaine des Bleus et aussi champion d'Europe en 2013, a terminé deux fois troisième au Mondial en 2014 et 2019. Rugby sorti sur blessure dimanche dernier contre le Stade français. Mathieu Jalibert souffre d'une déchirure du quadriceps. Il sera absent au moins 6 semaines. Sa participation au prochain match du 15 de France reste donc incertaine. Le parquet de Paris a annoncé mercredi l'ouverture d'une enquête pour injures publiques racistes et cyberharcèlement après avoir constaté de nombreux messages haineux en ligne visant à dire Riner. Le judoka a été pris à partie sur les médias proches de l'extrême droite et sur les réseaux sociaux pour avoir déclaré lors de l'émission en Stade 2 que la montée de l'extrême droite le fait flipper. Fin de citation. L'enquête a été confiée à l'Office central de lutte contre les crimes contre l'humanité et les crimes de haine.

0: C'est la fin de cette rétrospective. Une très bonne journée à toutes et à tous.
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0: Il est 3h.
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2: Bonjour, bonjour à tous. À la une, le pape Léon XIV a achevé hier sa visite à Paris par une messe géante place de la Concorde devant 700 000 fidèles selon le Vatican. C'est le plus grand rassemblement pour une messe papale en France depuis les 260 000 personnes réunies aux Invalides en 2008 pour Benoît XVI. Le matin, il s'était rendu à la maison Bakita, centre parisien d'accueil pour personnes exilées, plaçant les migrants au cœur de son déplacement. Le soir, il a quitté Paris pour Lourdes, nouvelle étape de sa tournée avant Metz lundi. Et puis d'autres temps forts, plus de 250 rassemblements ont eu hier en France à l'appel d'une large coalition d'associations et de syndicats pour le climat, la paix et la justice sociale. Cette mobilisation intervient après un été 2026 hors normes selon Météo France. La température moyenne a dépassé de 3,6 degrés les normales avec 53 jours de canicule consécutive, un record depuis 1900. L'appel revendique plus de 46 000 signatures et près de 1000 organisations impliquées. Et sur le plan judiciaire, le procès de l'assassinat du rugbyman argentin Frédérico Martin à Ramburu

0: du Trocadéro en 2022 s'est conclu hier par le verdict de la Cour d'assises de Paris. Loïc Le Priol a été condamné à 26 ans de réclusion criminelle pour le meurtre et Romain Bouvier à 19 ans de prison pour tentative de meurtre. Une enquête également ouverte hier au CHU de Toulouse après la découverte d'un corps d'un nouveau-né et de quatre fœtus dans un conteneur de déchets médicaux à l'hôpital Ringueuil. Le procureur de la République a été saisi, un professionnel de santé suspendu le temps de l'enquête et le CHU évoque sous réserve des résultats la piste d'un acte isolé. Et en conclu par ce rappel, la tournée française du pape se poursuit ce dimanche à Lourdes avant messe à lundi. C'était votre flash info. Passez un bon dimanche à toutes et à tous.
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4: Bonjour, le rétrosport de la semaine football pour la première de Zinedine Zidane à la tête de l'équipe de France. Les Bleus ont décroché une victoire dans la douleur à Izmit en Turquie, 1-0. Hier soir, à l'occasion de la première journée de la Ligue des Nations, la Turquie, qui restait sur 9 matchs sans défaite à domicile dans la compétition. Ligue des champions féminines menée à la mi-temps, le PSG est reparti de Madrid mardi soir avec le point du match nul, un but partout. Mercredi soir, l'OL Lyon a écrasé le Servette Genève 8-0 et le Paris FC a été sévèrement battu en Catalogne par le FC Barcelone 5-2. La deuxième journée de la Ligue des Champions se tiendra la semaine prochaine. Foot toujours en pleine tourmente depuis la révélation du projet avorté de création d'une société commerciale ouverte à des investisseurs privés. Le président de la FIFA, Gianni Infantino, a proposé lundi une consultation des fédérations. Un but poursuivi, réformer la gouvernance de l'instance. La Cour de cassation a confirmé mercredi le renvoi en procès devant la Cour criminelle départementale pour viol du footballeur Achraf Hakimi, star du PSG et capitaine de la sélection marocaine. Le joueur est accusé par une jeune femme depuis 2023 et nie les faits reprochés. Un grand nom du basket français tire sa révérence. Nicolas Batum a annoncé lundi prendre sa retraite des parquets. Après 18 saisons passées en NBA, surnommé Batman, il s'est révélé au Mans, en Pro A, avant de traverser l'Atlantique, où il a évolué à Portland, Charlotte, Philadelphie et aux Los Angeles Clippers. Disputant au total plus de 1200 matchs, l'ancien capitaine des Bleus et aussi champion d'Europe en 2013, a terminé deux fois troisième au Mondial en 2014 et 2019. Rugby sorti sur blessure dimanche dernier contre le Stade français. Mathieu Jalibert souffre d'une déchirure du quadriceps. Il sera absent au moins 6 semaines. Sa participation au prochain match du 15 de France reste donc incertaine. Le parquet de Paris a annoncé mercredi l'ouverture d'une enquête pour injures publiques racistes et cyberharcèlement après avoir constaté de nombreux messages haineux en ligne visant Teddy Riner. Le judoka a été pris à partie sur les médias proches de l'extrême droite et sur les réseaux sociaux pour avoir déclaré lors de l'émission en Stade 2 que la montée de l'extrême droite le fait flipper. Fin de citation. L'enquête a été confiée à l'Office central de lutte contre les crimes contre l'humanité et les crimes de haine. C'est la fin de cette heure rétrosport. Une très bonne journée à toutes et à tous.
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0: 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Il est 4 heures.
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2: Bonjour, bonjour à tous. À la une, le pape Léon XIV a achevé hier sa visite à Paris par une messe géante place de la Concorde devant 700 000 fidèles selon le Vatican. C'est le plus grand rassemblement pour une messe papale en France depuis les 260 000 personnes réunies aux Invalides en 2008. Pour Benoît XVI, le matin, il s'était rendu à la maison Bakita, centre parisien d'accueil pour personnes exilées, plaçant les migrants au cœur de son déplacement. Le soir, il a quitté Paris pour Lourdes, nouvelle étape de sa tournée avant Metz lundi. Et puis d'autres temps forts, plus de 250 rassemblements ont eu hier en France à l'appel d'une large coalition d'associations et de syndicats pour le climat, la paix et la justice sociale. Cette mobilisation intervient après un été 2026 hors normes selon Météo France. La température moyenne a dépassé de 3,6 degrés les normales avec 53 jours de canicule consécutive, un record depuis 1900. L'appel revendique plus de 46 000 signatures et près de 1000 organisations impliquées. Et sur le plan judiciaire, le procès de l'assassinat du rugbyman argentin Federico Martin Aramburu, abattu près du Trocadéro en 2022, s'est conclu hier par le verdict de la Cour d'assises de Paris. Loïc Le Priol a été condamné à 26 ans de réclusion criminelle pour le meurtre et Romain Bouvier à 19 ans de prison pour tentative de meurtre. Une enquête également ouverte hier au CHU de Toulouse après la découverte d'un corps d'un nouveau-né et de quatre fœtus dans un conteneur de déchets médicaux à l'hôpital Ringueuil. Le procureur de la République a été saisi, un professionnel de santé suspendu le temps de l'enquête et le CHU évoque sous réserve des résultats la piste d'un acte isolé. Et en concurrence rappel.

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2: Bonjour, le rétrosport de la semaine, football pour la première de Zinedine Zidane à la tête de l'équipe de France. Les Bleus ont décroché une victoire dans la douleur à Izmit en Turquie, 1-0. Hier soir, à l'occasion de la première journée de la Ligue des Nations, la Turquie, qui restait sur 9 matchs sans défaite à domicile dans la compétition. Ligue des champions féminines menée à la mi-temps, le PSG est reparti de Madrid mardi soir avec le point du match nul, un but partout. Mercredi soir, l'OL Lyon a écrasé le Servette Genève 8-0 et le Paris FC a été sévèrement battu en Catalogne par le FC Barcelone 5-2. La deuxième journée de la Ligue des Champions se tiendra la semaine prochaine. Foot toujours en pleine tourmente depuis la révélation du projet avorté de création d'une société commerciale ouverte à des investisseurs privés. Le président de la FIFA, Gianni Infantino, a proposé lundi une consultation des fédérations. Un but poursuivi, réformer la gouvernance de l'instance. La Cour de cassation a confirmé mercredi le renvoi en procès devant la Cour criminelle départementale pour viol du footballeur Achraf Hakimi, star du PSG et capitaine de la sélection marocaine. Le joueur est accusé par une jeune femme depuis 2023 et nie les faits reprochés. Un grand nom du basket français tire sa révérence. Nicolas Batum a annoncé lundi prendre sa retraite des parquets. Après 18 saisons passées en NBA, surnommé Batman, il s'est révélé au Mans en Pro A avant de traverser l'Atlantique où il a évolué à Portland, Charlotte, Philadelphie et aux Los Angeles Clippers. Disputant au total plus de 1200 matchs, l'ancien capitaine des Bleus et aussi champion d'Europe en 2013 a terminé deux fois troisième au Mondial en 2014 et 2019. Rugby sorti sur blessure dimanche dernier contre le Stade français. Mathieu Jalibert souffre d'une déchirure du quadriceps. Il sera absent au moins 6 semaines. Sa participation au prochain match du 15 de France reste donc incertaine. Le parquet de Paris a annoncé mercredi l'ouverture d'une enquête pour injures publiques, racistes et cyberharcèlement après avoir constaté de nombreux messages haineux en ligne visant à dire inerte. Le judoka a été pris à partie sur les médias proches de l'extrême droite et sur les réseaux sociaux pour avoir déclaré lors de l'émission en Stade 2 que la montée de l'extrême droite le fait flipper. Fin de citation. L'enquête a été confiée à l'Office central de lutte contre les crimes contre l'humanité et les crimes de haine. C'est la fin de cette heure rétrosport. Une très bonne journée à toutes et à tous.

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0: Bonjour à tous. À la une, le pape Léon XIV a achevé hier sa visite à Paris par une messe géante place de la Concorde devant 700 000 fidèles selon le Vatican. C'est le plus grand rassemblement pour une messe papale en France depuis les 260 000 personnes réunies aux Invalides en 2008 pour Benoît XVI. Le matin, il s'était rendu à la maison Bakita, centre parisien d'accueil pour personnes exilées, plaçant les migrants au cœur de son déplacement. Le soir, il a quitté Paris pour Lourdes, nouvelle étape de sa tournée avant Metz à lundi. Et puis d'autres temps forts, plus de 250 rassemblements ont eu hier en France à l'appel d'une large coalition d'associations et de syndicats pour le climat, la paix et la justice sociale. Cette mobilisation intervient après un été 2026 hors normes selon Météo France. La température moyenne a dépassé de 3,6 degrés les normales avec 53 jours de canicule consécutive, un record depuis 1900. L'appel revendique plus de 46 000 signatures et près de 1000 organisations impliquées. Et sur le plan judiciaire, le procès de l'assassinat du rugbyman argentin Frédérico Martin Aramburu, abattu près du Trocadéro en 2022, s'est conclu hier par le verdict de la Cour d'assises de Paris. Loïc Le Priol a été condamné à 26 ans de réclusion criminelle pour le meurtre et Romain Bouvier à 19 ans de prison pour tentative de meurtre. Une enquête également ouverte hier au CHU de Toulouse après la découverte d'un corps d'un nouveau-né et de quatre fœtus dans un conteneur de déchets médicaux à l'hôpital Ringueuil. Le procureur de la République a été saisi, un professionnel de santé suspendu le temps de l'enquête et le CHU évoque sous réserve des résultats la piste d'un acte isolé. Et en concu par ce rappel, la tournée française du pape se poursuit ce dimanche à Lourdes avant Metz à lundi. C'était votre flash info. Passez un bon dimanche à toutes et à tous.
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0: pour le rétrosport de la semaine. Football pour la première de Zinedine Zidane à la tête de l'équipe de France. Les Bleus ont décroché une victoire dans la douleur à Izmit en Turquie, 1-0. Hier soir, à l'occasion de la première journée de la Ligue des Nations, la Turquie, qui restait sur 9 matchs sans défaite à domicile dans la compétition. Ligue des champions féminines menée à la mi-temps, le PSG est reparti de Madrid mardi soir avec le point du match nul, un but partout. Mercredi soir, l'OL Lyon a écrasé le Servette Genève 8-0 et le Paris FC a été sévèrement battu en Catalogne par le FC Barcelone 5-2. La deuxième journée de la Ligue des Champions se tiendra la semaine prochaine. Foot toujours en pleine tourmente depuis la révélation du projet avorté de création d'une société commerciale ouverte à des investisseurs privés. Le président de la FIFA, Gianni Infantino, a proposé lundi une consultation des fédérations. Un but poursuivi, réformer la gouvernance de l'instance. La Cour de cassation a confirmé mercredi le renvoi en procès devant la Cour criminelle départementale pour viol du footballeur Achraf Hakimi, star du PSG et capitaine de la sélection marocaine. Le joueur est accusé par une jeune femme depuis 2023 et nie les faits reprochés. Un grand nom du basket français tire sa révérence. Nicolas Batum a annoncé lundi prendre sa retraite des parquets. Après 18 saisons passées en NBA, surnommé Batman, il s'est révélé au Mans, en Pro A, avant de traverser l'Atlantique, où il a évolué à Portland, Charlotte, Philadelphie et aux Los Angeles Clippers, disputant au total plus de 1200 matchs. L'ancien capitaine des Bleus et aussi champion d'Europe en 2013, a terminé deux fois troisième au Mondial en 2014 et 2019. Rugby sorti sur blessure dimanche dernier contre le Stade français. Mathieu Jalibert souffre d'une déchirure du quadriceps. Il sera absent au moins 6 semaines. Sa participation au prochain match du 15 de France reste donc incertaine. Le parquet de Paris a annoncé mercredi l'ouverture d'une enquête pour injures publiques racistes et cyberharcèlement après avoir constaté de nombreux messages haineux en ligne visant Teddy Riner. Le judoka a été pris à partie sur les médias proches de l'extrême droite et sur les réseaux sociaux pour avoir déclaré lors de l'émission en Stade 2 que la montée de l'extrême droite le fait flipper. Fin de citation. L'enquête a été confiée à l'Office central de lutte contre les crimes contre l'humanité et les crimes de haine. C'est la fin de cette heure rétrosport. Une très bonne journée à toutes et à tous.
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1: Bonjour, le Rassemblement National a frappé un grand coup hier à l'issue des élections sénatoriales. Le parti forme un groupe parlementaire au Sénat pour la première fois. Il perturbe la domination historique de la droite, un succès significatif en pleine campagne présidentielle. Des sénatoriales qui ont également été marquées par la victoire d'un élu insoumis. À Lourdes hier, le pape Léon XIV a rencontré en privé 7 victimes de violences sexuelles dans l'église. Durant cet échange, il a reconnu le caractère systémique de ces faits et par son écoute a démontré une prise de conscience majeure selon le récit des victimes qui ont exprimé leur satisfaction. La grève organisée dans la fonction publique, la SNCF assure que le trafic sera normal sur les liaisons TGV et Intercités, quasi normal sur les TER et les Transiliens. La RATP promet aussi des conditions normales sur les réseaux métro et RER. Transiliens, des prévisions ligne par ligne seront détaillées aujourd'hui. Avec l'arrivée de l'automne, le Covid-19 fait son retour dans les cabinets médicaux. Les consultations sont en nette progression avec une hausse de 76% en une semaine. Alors que la campagne de vaccination doit débuter à la mi-octobre, les médecins appellent à la vigilance, notamment pour les personnes fragiles. L'homme qui avait été interpellé vendredi après 5 jours de cavale suite à la découverte du corps de sa compagne dont le Cher a été mis en examen hier. Pour homicide sur conjoint, le casier judiciaire de Willy Baron, 32 ans, porte mention de 9 condamnations, dont 3 pour des violences conjugales. Entre juin et septembre 2026, il purgeait une peine de prison dont la fin s'est effectuée sous bracelet électronique chez la victime jusqu'au 7 septembre. C'est la fin de ce flash, une très bonne journée à toutes et à tous.
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1: Bonjour, rugby Toulouse a aisément pris le meilleur sur Montpellier hier soir à l'occasion de l'affiche de clôture de la 4e journée de Top 14. Les Toulousains se sont imposés 40-18 et prennent la tête du classement. Cyclisme habitué au rôle d'équipier de Tadej Pogacar, l'Américain Brandon McNulty s'est surpris lui-même en devenant champion du monde sur route à Montréal au Canada après avoir piégé tous les favoris hier au terme d'un raid solitaire de 32 km. Le Français Paul Sexas à bout de force a terminé 15e. Basket, Tony Parker n'a pas manqué ses débuts sur le banc en Batclic Elite. Après le succès sur le Maccabi Tel Aviv en Euroleague, l'ASVEL est allé chercher hier soir une victoire 85-97 à Cholet à l'occasion de l'affiche de clôture de la première journée. Par ailleurs, pour sa première sortie de la saison en Batclic Elite, Paris est allé chercher une victoire sur le parquet de Nancy 73-78. Handball en clôture de la 4e journée de Star League, Nantes s'est incliné face à Toulouse 29-30, un résultat qui n'est pas sans conséquence

haut du classement. Nantes qui laisse partir le PSG victorieux à Limoges samedi, qui se retrouve seul leader dès la conclusion de la quatrième journée. Tennis, après le succès de Flavio Coboli et Jakub Mancic contre Alex de Minaur et Taylor Fritz, Alexander Zverev a pris la mesure de l'Irlander Tin hier pour offrir à l'Europe l'édition 2026 de la Lever Cup. Le trophée revient donc sur le vieux continent un an après le succès de l'équipe monde à San Francisco. L'O2 Arena de Londres a vu hier les protégés de Yannick Noah avoir le dernier mot. C'est la fin de ce flash sport, une très bonne journée à notre écoute.

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1: Bonjour, le Rassemblement National a frappé un grand coup hier à l'issue des élections sénatoriales. Le parti forme un groupe parlementaire au Sénat pour la première fois. Il perturbe la domination historique de la droite, un succès significatif en pleine campagne présidentielle. Des sénatoriales qui ont également été marquées par la victoire d'un élu insoumis. À Lourdes hier, le pape Léon XIV a rencontré en privé 7 victimes de violences sexuelles dans l'église. Durant cet échange, il a reconnu le caractère systémique de ces faits et par son écoute a démontré une prise de conscience majeure selon le récit des victimes qui ont exprimé leur satisfaction. La grève organisée dans la fonction publique, la SNCF assure que le trafic sera normal sur les liaisons TGV et Intercités, quasi normal sur les TER et les Transiliens. La RATP promet aussi des conditions normales sur les réseaux métro et RER. Transiliens, des prévisions ligne par ligne seront détaillées aujourd'hui. Avec l'arrivée de l'automne, le Covid-19 fait son retour dans les cabinets médicaux. Les consultations sont en nette progression avec une hausse de 76% en une semaine. Alors que la campagne de vaccination doit débuter à la mi-octobre, les médecins appellent à la vigilance, notamment pour les personnes fragiles. L'homme qui avait été interpellé vendredi après 5 jours de cavale suite à la découverte du corps de sa compagne dont le Cher a été mis en examen hier pour homicide sur conjoint. Le casier judiciaire de Willy Baron, 32 ans, porte mention de 9 condamnations, dont 3 pour des violences conjugales. Entre juin et septembre 2026, il purgeait une peine de prison dont la fin s'est effectuée sous bracelet électronique chez la victime jusqu'au 7 septembre. C'est la fin de ce flash, une très bonne journée à toutes et à tous.
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1: Bonjour, rugby Toulouse a aisément pris le meilleur sur Montpellier hier soir à l'occasion de l'affiche de clôture de la 4e journée de Top 14. Les Toulousains se sont imposés 40-18 et prennent la tête du classement. Cyclisme, habitué au rôle d'équipier de Tadej Pogacar, l'Américain Brandon McNulty s'est surpris lui-même en devenant champion du monde sur route à Montréal au Canada après avoir piégé tous les favoris hier au terme d'un raid solitaire de 32 km. Le Français Paul Sexas à bout de force a terminé 15e. Basket, Tony Parker n'a pas manqué ses débuts sur le banc en Batclic Elite. Après le succès sur le Maccabi Tel Aviv en Euroleague, l'ASVEL est allé chercher hier soir une victoire 85-97 à Cholet à l'occasion de l'affiche de clôture de la première journée. Par ailleurs, pour sa première sortie de la saison en Batclic Elite, Paris est allé chercher une victoire sur le parquet de Nancy 73-78. Handball en clôture de la 4e journée de Star League, Nantes s'est incliné face à Toulouse 29-30, un résultat qui n'est pas sans conséquence au niveau du classement. Nantes qui laisse partir le PSG victorieux à Limoges samedi, qui se retrouve seul leader dès la conclusion de la 4e journée. Tennis, après le succès de Flavio Cobolli et Jakub Mancic contre Alex de Minaur et Taylor Fritz, Alexander Zverev a pris la mesure de l'Irlander Tin hier pour offrir à l'Europe l'édition 2026 de la Lever Cup. Le trophée revient donc sur le vieux continent un an après le succès de l'équipe Monde à San Francisco. L'O2 Arena de Londres a vu hier les protégés de Yannick Noah avoir le dernier mot. C'est la fin de ce flash sport, une très bonne journée à notre écoute.
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5: La météo pour ce lundi 28 septembre, le temps change enfin sur la France avec des chances de pluie ou d'averses pour une large moitié ouest du pays. Des orages pourraient même circuler du sud-ouest aux régions du centre. Les régions situées entre le Grand Est, les Alpes, PACA et la Corse restent

0: resteront à l'écart des précipitations. Les températures pour ce lundi matin, 13 degrés pour Brest, 16 à Cherbourg et Lille, 16 également pour Strasbourg, 17 à Paris, 18 à Lyon, Bordeaux et Biarritz, 19 degrés pour Toulouse et 20 degrés pour Bastia. Et pour ce lundi après-midi, 19 degrés sur la Normandie, 20 sur la Bretagne, 24 degrés sur les Hauts-de-France, 25 en Ile-de-France, jusqu'à 29 degrés sur l'Alsace et la vallée du Rhône, 29 également sur l'Occitanie et la Nouvelle-Aquitaine.
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2: Bonjour à tous, l'horoscope de ce lundi, on débute avec les béliers. De très bonne humeur, vous apportez le plein de bonheur à ceux qui vous entourent. Les taureaux, aujourd'hui, préparez-vous pour une journée positive à plus d'un niveau. Les gémeaux, vous consolidez vos relations avec franchise et justesse. Les cancers, pour ce début de semaine, votre sens de l'humour garantit que ce lundi soit léger et plaisant. Les lions, vous effectuez des réglages sur le quotidien, cela vous apaise et vous rend heureux. Les vierges, un lundi de rêve qui débute. L'amour et l'amitié sont là, la réussite également, succès total sur toute la ligne. Les balances, l'imprévu est au menu. Une agréable surprise est probable. Les scorpions, aucun malentendu ne résiste aux champions de la modération que vous êtes. Sagittaire, vous vous éparpillez beaucoup trop à vouloir être au four et au moulin. Vous n'allez pas au bout des choses. Les capricornes, vos discours sont captivants. On apprécie votre entrain du jour. Les verseaux, la naïveté est de mise. Vous buvez avec excès les paroles des flatteurs. Poissons, pour terminer, vous êtes sur un fil et n'acceptez pas les remarques. Avec tout ça, très belle journée. Bon début de semaine.
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1: Bonjour, le Rassemblement National a frappé un grand coup hier à l'issue des élections sénatoriales. Le parti forme un groupe parlementaire au Sénat pour la première fois. Il perturbe la domination historique de la droite, un succès significatif en pleine campagne présidentielle. Des sénatoriales qui ont également été marquées par la victoire d'un élu insoumis. À Lourdes hier, le pape Léon XIV a rencontré en privé 7 victimes de violences sexuelles dans l'église. Durant cet échange, il a reconnu le caractère systémique de ces faits et par son écoute a démontré une prise de conscience majeure selon le récit des victimes qui ont exprimé leur satisfaction. La grève organisée dans la fonction publique, la SNCF assure que le trafic sera normal sur les liaisons TGV et Intercités, quasi normal sur les TER et les Transiliens. La RATP promet aussi des conditions normales sur les réseaux métro et RER. Francilien, des prévisions ligne par ligne seront détaillées aujourd'hui. Avec l'arrivée de l'automne, le Covid-19 fait son retour dans les cabinets médicaux. Les consultations sont en nette progression avec une hausse de 76% en une semaine. Alors que la campagne de vaccination doit débuter à la mi-octobre, les médecins appellent à la vigilance, notamment pour les personnes fragiles. L'homme qui avait été interpellé vendredi après 5 jours de cavale suite à la découverte du corps de sa compagne dans le Cher a été mis en examen hier pour homicide sur conjoint. Le casier judiciaire de Willy Baron, 32 ans, porte mention de 9 condamnations, dont 3 pour des violences conjugales. Entre juin et septembre 2026, il purgeait une peine de prison dont la fin s'est effectuée sous bracelet électronique chez la victime jusqu'au 7 septembre. C'est la fin de ce flash, une très bonne journée à toutes et à tous.
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1: Bonjour, rugby Toulouse a aisément pris le meilleur sur Montpellier hier soir à l'occasion de l'affiche de clôture de la 4e journée de Top 14. Les Toulousains se sont imposés 40-18 et prennent la tête du classement. Cyclisme, habitué au rôle d'équipier de Tadej Pogacar, l'américain Brandon McNulty s'est surpris lui-même en devenant champion du monde sur route à Montréal au Canada après avoir piégé tous les favoris hier au terme d'un raid solitaire de 32 km. Le français Paul Sexas à bout de force a terminé 15e. Basket, Tony Parker n'a pas manqué ses débuts sur le banc en Batclic Elite après le succès sur le Maccabi Tel Aviv en Euroleague. L'Asvel est allé chercher hier soir une victoire 85-97 à Cholet à l'occasion de l'affiche de clôture de la première journée. Par ailleurs, pour sa première sortie de la saison en Batclic Elite, Paris est allé chercher une victoire sur le parquet de Nancy 73-78. Handball, en clôture de la 4e journée de Star League, Nantes s'est incliné face à Toulouse 29-30. Un résultat qui n'est pas sans conséquence au niveau du classement. Nantes qui laisse partir le PSG victorieux à Limoges samedi, qui se retrouve seul leader dès la conclusion de la 4e journée. Tennis, après le succès de Flavio Coboli et Jakub Mancic contre Alex de Minaur et Taylor Fritz, Alexander Zverev a pris la mesure de l'Irner Tin hier pour offrir à l'Europe l'édition 2026 de la Lever Cup. Le trophée revient donc sur le vieux continent un an après le succès de l'équipe Monde à San Francisco. L'O2A Arena de Londres a vu hier les protégés de Yannick Noah avoir le dernier mot. C'est la fin de ce flash sport, une très bonne journée à notre écoute.
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5: La météo pour ce lundi 28 septembre, le temps change enfin sur la France avec des chances de pluie ou d'averses pour une large moitié ouest du pays. Des orages pourraient même circuler du sud-ouest aux régions du centre. Les régions situées entre le Grand Est, les Alpes, PACA et la Corse resteront à l'écart des précipitations. Les températures pour ce lundi matin, 13 degrés pour Brest, 16 à Cherbourg et Lille, 16 également pour Strasbourg, 17 à Paris, 18 à Lyon, Bordeaux et Biarritz, 19 degrés pour Toulouse et 20 degrés pour Bastia. Et pour ce lundi après-midi, 19 degrés sur la Normandie, 20 sur la Bretagne, 24 degrés sur les Hauts-de-France, 25 en Ile-de-France, jusqu'à 29 degrés sur l'Alsace et la vallée du Rhône, 29 également sur l'Occitanie et la Nouvelle-Aquitaine.
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2: Bonjour à tous, l'horoscope de ce lundi, on débute avec les béliers. De très bonne humeur, vous apportez le plein de bonheur à ceux qui vous entourent. Les taureaux, aujourd'hui, préparez-vous pour une journée positive à plus d'un niveau. Les gémeaux, vous consolidez vos relations avec franchise et justesse. Les cancers, pour ce début de semaine, votre sens de l'humour garantit que ce lundi soit léger et plaisant. Les lions, vous effectuez des réglages sur le quotidien, cela vous apaise et vous rend heureux. Les vierges, un lundi de rêve qui débute. L'amour et l'amitié sont là, la réussite également, succès total sur toute la ligne. Les balances, l'imprévu est au menu. Une agréable surprise est probable. Les scorpions, aucun malentendu ne résiste aux champions de la modération que vous êtes. Sagittaire, vous vous éparpillez beaucoup trop à vouloir être au four et au moulin. Vous n'allez pas au bout des choses. Les capricornes, vos discours sont captivants. On apprécie votre entrain du jour. Les verseaux, la naïveté est de mise. Vous buvez avec excès les paroles des flatteurs. Poissons, pour terminer, vous êtes sur un fil et n'acceptez pas les remarques. Avec tout ça, très belle journée. Bon début de semaine.
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1: Bonjour à tous, heureux de vous retrouver pour vous proposer les bons plans urbains sur Radio Axe Sud. Et cette semaine, dans ces bons plans, on ira faire un tour du côté de l'Institut Cervantes à Toulouse, où s'est tenue il y a quelques jours, le 17 septembre pour être précis, la présentation de la programmation du festival Cinespagna, qui ouvrira ses portes ce vendredi 2 octobre dans la cour de la Cinémathèque à Toulouse. Nous serons d'ailleurs avec Loïc Diaz-Ronda, le programmateur. Mais avant, je vous propose de revenir sur le festival Méditerranéo qui a eu lieu du 18 au 20 septembre à Portet-sur-Garonne. Nous y étions sur les 3 jours de festival et je tiens bien sûr encore à remercier toute l'équipe de l'association Confluence pour ces instants de partage en musique où on a pu faire de nombreuses rencontres en arrière-scène du festival avec les artistes. Et nous avons rencontré, après son concert au Festival Méditerranéo, Guise du groupe Trio.
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1: Vous avez sans doute reconnu l'hymne de nos campagnes du groupe Trio. Et je vous propose d'écouter maintenant la rencontre avec Guise. C'était juste après son concert du vendredi à Méditerranéo.
2: C'est l'après-concert en fait, vous venez de faire la scène. Votre senti, Guise ?
3: Un bel accueil des festivaliers, un bel accueil de l'organisation. J'ai cru comprendre quand même que l'idée de ce festival, c'est de mélanger les cultures et d'accueillir la diversité. Donc c'est plein en ligne de mire de ce que moi j'essaie de véhiculer avec mon spectacle, avec cet album et tout. Donc

0: je crois qu'il y a une bonne symbiose ce soir, on s'est bien amusé. J'ai la voix un peu fatiguée, t'as vu, hein, j'ai tout donné quoi. Non mais on a été très très bien reçus.
1: Il y a eu des vidéos qui ont
0: été. Puis je tiens à souligner aussi la gratuité, tout ce combat pour la gratuité, aussi des spectacles gratuits où tout le monde peut venir. Donc c'est bien, on s'adresse à des familles, à des gens différents, et moi c'est ce que j'aime.
1: Et à vos fans, surtout, que vous avez gardé depuis Trio, le fait de faire une carrière solo, c'était un choix?
0: Alors non, on a breaké, on a fini en 2023 notre dernière tournée avec Trio, et on avait besoin de faire un break, de se renouveler un peu, d'aller faire autre chose. Ça fait 30 ans, là on fête les 30 ans, on sort un best-of mi-octobre, là, on est avec des inédits, on s'est retrouvés en studio, on était ensemble là, il y a 3 jours, là, on a passé 3 jours ensemble, on a fait des images, on repart pas sur les routes tout de suite, parce que avec Manu, on s'est engagé sur un projet qui s'appelle Collectif Ensemble, avec Mike Eriquet, Dessine Semilla, Vanupier, une partie des musiciens de Naaman, de Sergent Garcia, voilà, tout un projet là qui part sur fin 2026 et 2027. Et Trio, l'actualité, c'est quand même un best-of. Et puis on a fait un petit concert en soutien aux artistes palestiniens à Paris, quelques petits trucs comme ça, mais vraiment au compte-gouttes pour le moment.
1: Est-ce que vous aimez, Guiz, le terme de musique engagée? C'est quelque chose qui reste à la mode. Est-ce que le terme vous plaît?
0: Moi, je préfère dire de la musique sociétale, parce que l'engagement, il n'est pas que dans la musique et tout, mais oui, il y a un certain engagement quand on met en lien des associations. Je pense à Sea Shepherd, à Greenpeace, à Planète Urgence, en ce qui concerne l'écologie, à Amnesty International, à des assos comme ça avec qui on a travaillé plusieurs fois avec Trio. Oui, des fois, il y a de l'engagement. Mais la musique en soi, elle est plus sociétale. C'est plus essayer de moi, au travers de ce que je vis, j'essaie d'être au contact des gens. Quand je suis là, je reviens du stand, on a discuté, on a pris le temps d'exprimer ce qu'on a ressenti ce soir, et voilà ce que chacun vient me raconter, sa petite histoire liée à Trio ou à la soirée, et puis essayer de véhiculer des valeurs, surtout en ce moment de présidentielle qui arrive, aussi de vivre ensemble. Voilà, ça fait des 30 ans qu'on se bat contre l'extrême droite, donc toutes ces valeurs-là, moi, me tiennent à cœur. L'écologie, évidemment, et puis la fête, quoi, surtout. Se réunir. Et là, c'était une belle communion ce soir, c'était chouette.
1: C'était une nouvelle communion. On l'a vu d'ailleurs avec le tube, l'hymne de nos campagnes.
0: Avec les incendies qu'on s'est pris et les canicules à répétition. On a tiré la sonnette d'alarme il y a 30 ans avec Greenpeace, avec toutes ces associations. On parlait de 2 degrés, on pensait que ça allait arriver dans 25 ans, ça arrive dès maintenant, donc il faut vraiment qu'on se réveille, et il va falloir qu'on change de façon de voir les choses, de vivre et tout. C'est le moment de se bouger. Il y avait de la jeunesse ce soir, ça fait plaisir, parce qu'il y avait de la jeunesse qui chantait l'hymne des campagnes notamment. Donc c'est un morceau qui, il y a 30 ans, résonnait un peu comme une chanson de Baba Cool qui fume des bédos sous un arbre. Mais aujourd'hui, les glaciers fondent, la canicule est là, et il va falloir qu'on bouge, quoi.
1: Et c'est bien parce que ça rassemble beaucoup de générations en même temps.
0: Exactement. Puis il y a ce morceau Bye Bye aussi que j'ai joué ce soir, qui raconte que quoi qu'il en soit, la Terre, elle restera. Hein. Il y a eu déjà des apocalypses, hein, les dinosaures ont disparu, ils étaient énormes et ils géraient la planète. Et voilà, donc si l'humain doit s'auto-détruire à un moment donné, c'est pas grave, quelque part, c'est qu'on l'aura mérité et la vie continuera. Donc moi, c'est ce que j'essaie aussi de chanter, c'est profiter de la vie maintenant, et puis essayer de la faire perdurer au mieux, de vous rendre compte que le moment présent, il est précieux, et que le présent du lendemain, il vaut le coup d'être vécu.
1: Alors, il y a eu cet album avec Trio, tout ça, mais là, ce qu'on voudrait savoir maintenant, musicalement, c'est qu'il y a cet album solo qui vient de sortir.
0: Alors, il est sorti en 2025.
1: D'accord.
0: Donc, ça fait 2 ans qu'on le tourne, et on a sorti un live cet été. Parce que ça a beaucoup évolué entre l'album, la genèse un peu de ce projet, et ce qu'on fait là sur scène.
1: Un album studio.
0: Album studio Utopia, et puis un live qui a été enregistré au No Logo BZH à Rennes en festival, qui est sorti là cet été, et on prépare la suite là, on est en train d'enregistrer des nouveaux titres. Je travaille avec Manu, mon collègue de Trio, on est tous les deux sur ce projet très actif, et Dan Voisin, le batteur que vous avez vu ce soir.
1: Vous n'êtes pas quitté totalement quoi avec
0: non,
1: c'est des amis quoi.
0: Ah oui, bien sûr. Non, on n'est pas en train de se battre ou quoi que ce soit, c'est juste que on a fait 30 ans de musique, on avait besoin d'aller faire autre chose, de prendre du temps pour mieux se retrouver, et là je pense que on va laisser durer un peu ces expériences là qui nous amènent un peu ailleurs, qui nous nourrissent aussi.
1: Exactement. Et il y a cette scène, là c'est un petit peu la fin du.

0: tournée pour
1: bah là, on a les petits-fils de Janine là qui jouent là,
0: oui.
1: T'as vu c'est...
0: Oui, un Méditerranéo, oui.
1: Ouais, on est à Méditerranéo.
0: Là, la scène de Méditerranéo, c'est la clôture d'une tournée.
1: C'est, on est presque à la fin, on est presque à la fin. On part jouer demain vers Orléans, on joue après-demain au Festival Starter, un festival pour le vivant, l'écologie. On a deux autres dates le week-end prochain et on finit le 29 et après on repart avec le collectif Ensemble le 3 octobre avec Manu. On file avec les copains de Sinsémiliane, Vanupier, tout ça, et on repart, on passera au bikini à Toulouse, je crois que c'est octobre ou novembre, on sera dans le quartier avec le collectif Ensemble.
2: D'accord.
1: N'hésitez pas à venir nous voir.
2: Ça c'est très
1: voilà, et puis Trio avec son best-of aussi.
0: D'après ce que
1: allez, écoutez, il y a des nouveaux titres, là, on s'amuse bien et on est très contents avec Trio, c'est ce qu'on a fait là.
0: D'après ce que j'ai appris, il y aurait une tournée en 2028.
1: Oui, c'est pas impossible que ça reparte avec ce projet là, avec Manu, Dan, voilà ce que. On est en train de produire des nouvelles chansons et on se fait bien plaisir. Salut les amis, c'est Gizmo Trio sur Radio Axe Sud. Je vous embrasse fort.

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1: Le festival Cine España, le festival du cinéma espagnol, revient du 2 au 11 octobre. Le temps de se retrouver ensemble pour profiter de l'ambiance du village dans la cour de la Cinémathèque de Toulouse, rue du Thor. On vous dévoile en partie la programmation qui a été présentée il y a quelques jours à l'Institut Cervantes et ce que va être cette 31e édition du festival Cine España avec Loïc Diaz-Ronda, responsable de la programmation du festival.
2: Moi je suis Loïc Diaz-Ronda, donc je suis le directeur de la programmation et co-directeur du festival avec Alba Paz qui est co-programmatrice également. Oui, effectivement, le cinéma espagnol est plutôt le vent en poupe, je dirais. Nous, ça fait longtemps qu'on le travaille, mais on remarque ces dernières années qu'il y a beaucoup de films espagnols un peu partout, à Cannes, 20-30 films qui sortent en salle.

0: qui font pas mal de bruit. Donc on s'en réjouit, il y a une vraie vitalité, une vraie santé créative. Je pense que ça va dans le bon sens, dans le sens de plus d'exposition, plus de reconnaissance, plus de qualité dans le cinéma, au moins dans le cinéma de fiction commerciale.
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1: Bonjour, le Rassemblement National a frappé un grand coup hier à l'issue des élections sénatoriales. Le parti forme un groupe parlementaire au Sénat pour la première fois. Il perturbe la domination historique de la droite, un succès significatif en pleine campagne présidentielle. Des sénatoriales qui ont également été marquées.

marquée par la victoire d'un élu insoumis. À Lourdes hier, le pape Léon XIV a rencontré en privé 7 victimes de violences sexuelles dans l'église. Durant cet échange, il a reconnu le caractère systémique de ces faits et par son écoute a démontré une prise de conscience majeure selon le récit des victimes qui ont exprimé leur satisfaction. La grève organisée dans la fonction publique, la SNCF assure que le trafic sera normal sur les liaisons TGV et Intercités, quasi normal sur les TER et les Transiliens. La RATP promet aussi des conditions normales sur les réseaux métro et RER. Franciliens, des prévisions ligne par ligne seront détaillées aujourd'hui. Avec l'arrivée de l'automne, le Covid-19 fait son retour dans les cabinets médicaux. Les consultations sont en nette progression avec une hausse de 76% en une semaine. Alors que la campagne de vaccination doit débuter à la mi-octobre, les médecins appellent à la vigilance, notamment pour les personnes fragiles. L'homme qui avait été interpellé vendredi après 5 jours de cavale suite à la découverte du corps de sa compagne dans le Cher a été mis en examen hier. Pour homicide sur conjoint, le casier judiciaire de Willy Baron, 32 ans, porte mention de 9 condamnations, dont 3 pour des violences conjugales. Entre juin et septembre 2026, il purgeait une peine de prison dont la fin s'est effectuée sous bracelet électronique chez la victime jusqu'au 7 septembre. C'est la fin de ce flash, une très bonne journée à toutes et à tous.

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3: Bonjour, rugby Toulouse a aisément pris le meilleur sur Montpellier hier soir à l'occasion de l'affiche de clôture de la quatrième journée de Top 14. Les Toulousains se sont imposés 40-18 et prennent la tête du classement. Cyclisme, habitué au rôle d'équipier de Tadej Pogacar, l'Américain Brandon McNulty s'est surpris lui-même en devenant champion du monde sur route à Montréal au Canada après avoir piégé tous les favoris hier au terme d'un raid solitaire de 32 km. Le Français Paul Sexas, à bout de force, a terminé 15e. Basket, Tony Parker n'a pas manqué ses débuts sur le banc en Batclic Elite. Après le succès sur le Maccabi Tel Aviv en Euroleague, l'ASVEL est allé chercher hier soir une victoire 85-97 à Cholet à l'occasion de l'affiche de clôture de la première journée. Par ailleurs, pour sa première sortie de la saison en Batclic Elite, Paris est allé chercher une victoire sur le parquet de Nancy 73-78. Handball, en clôture de la quatrième journée de Star League, Nantes s'est incliné face à Toulouse 29-30. Un résultat qui n'est pas sans conséquence au niveau du classement. Nantes qui laisse partir le PSG victorieux à Limoges samedi, qui se retrouve seul leader dès la conclusion de la quatrième journée. Tennis, après le succès de Flavio Coboli et Jakub Mancic contre Alex de Minaur et Taylor Fritz, Alexander Zverev a pris la mesure de l'Irner Tin hier pour offrir à l'Europe l'édition 2026 de la Lever Cup. Le trophée revient donc sur le vieux continent un an après le succès de l'équipe Monde à San Francisco. L'O2A Arena de Londres a vu hier les protégés de Yannick Noah avoir le dernier mot. C'est la fin de ce flash sport, une très bonne journée à notre écoute.
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5: La météo pour ce lundi 28 septembre, le temps change enfin sur la France avec des chances de pluie ou d'averses pour une large moitié ouest du pays. Des orages pourraient même circuler du sud-ouest aux régions du centre. Les régions situées entre le Grand Est, les Alpes, PACA et la Corse resteront à l'écart des précipitations. Les températures pour ce lundi matin, 13 degrés pour Brest, 16 à Cherbourg et Lille, 16 également pour Strasbourg, 17 à Paris, 18 à Lyon, Bordeaux et Biarritz, 19 degrés pour Toulouse et 20 degrés pour Bastia. Et pour ce lundi après-midi, 19 degrés sur la Normandie, 20 sur la Bretagne, 24 degrés sur les Hauts-de-France, 25 en Ile-de-France, jusqu'à 29 degrés sur l'Alsace et la vallée du Rhône, 29 également sur l'Occitanie et la Nouvelle-Aquitaine.
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1: Bonjour, le Rassemblement National a frappé un grand coup hier à l'issue des élections sénatoriales. Le parti forme un groupe parlementaire au Sénat pour la première fois. Il perturbe la domination historique de la droite, un succès significatif en pleine campagne présidentielle. Des sénatoriales qui ont également été marquées par la victoire d'un élu insoumis. À Lourdes hier, le pape Léon XIV a rencontré en privé 7 victimes de violences sexuelles dans l'église. Durant cet échange, il a reconnu le caractère systémique de ces faits et par son écoute a démontré une prise de conscience majeure selon le récit des victimes qui ont exprimé leur satisfaction. La grève organisée dans la fonction publique, la SNCF assure que le trafic sera normal sur les liaisons TGV et Intercités, quasi normal sur les TER et les Transiliens. La RATP promet aussi des conditions normales sur les réseaux métro et RER. Transiliens, des prévisions ligne par ligne seront détaillées aujourd'hui. Avec l'arrivée de l'automne, le Covid-19 fait son retour dans les cabinets médicaux. Les consultations sont en nette progression avec une hausse de 76% en une semaine. Alors que la campagne de vaccination doit débuter à la mi-octobre, les médecins appellent à la vigilance, notamment pour les personnes fragiles. L'homme qui avait été interpellé vendredi après 5 jours de cavale suite à la découverte du corps de sa compagne dont le Cher a été mis en examen hier pour homicide sur conjoint. Le casier judiciaire de Willy Baron, 32 ans, porte mention de 9 condamnations, dont 3 pour des violences conjugales entre juin et

0: septembre 2026, il purgeait une peine de prison dont la fin s'est effectuée sous bracelet électronique chez la victime jusqu'au 7 septembre. C'est la fin de ce flash, une très bonne journée à toutes et à tous.
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3: Bonjour, rugby Toulouse a aisément pris le meilleur sur Montpellier hier soir à l'occasion de l'affiche de clôture de la quatrième journée de Top 14. Les Toulousains se sont imposés 40-18 et prennent la tête du classement. Cyclisme, habitué au rôle d'équipier de Tadej Pogacar, l'américain Brandon McNulty s'est surpris lui-même en devenant champion du monde sur route à Montréal au Canada, après avoir piégé tous les favoris hier au terme d'un raid solitaire de 32 km. Le français Paul Sexas, à bout de force, a terminé 15e. Basket, Tony Parker n'a pas manqué ses débuts sur le banc en Batclic Elite. Après le succès sur le Maccabi Tel Aviv en Euroleague, l'ASVEL est allé chercher hier soir une victoire 85-97 à Cholet à l'occasion de l'affiche de clôture de la première journée. Par ailleurs, pour sa première sortie de la saison en Batclic Elite, Paris est allé chercher une victoire sur le parquet de Nancy 73-78. Handball, en clôture de la quatrième journée de Star League, Nantes s'est incliné face à Toulouse 29-30. Un résultat qui n'est pas sans conséquence au niveau du classement. Nantes qui laisse partir le PSG victorieux à Limoges samedi, qui se retrouve seul leader dès la conclusion de la quatrième journée. Tennis, après le succès de Flavio Coboli et Jakub Mancic contre Alex de Minaur et Taylor Fritz, Alexander Zverev a pris la mesure de l'Irlander Tin hier pour offrir à l'Europe l'édition 2026 de la Lever Cup. Le trophée revient donc sur le vieux continent un an après le succès de l'équipe Monde à San Francisco. L'eau de Arena de Londres a vu hier les protégés de Yannick Noah avoir le dernier mot. C'est la fin de ce flash sport, une très bonne journée à notre écoute.
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2: Bonjour à tous, heureux de vous retrouver pour vous proposer les bons plans urbains sur Radio Axe Sud. Et cette semaine, dans ces bons plans, on ira faire un tour du côté de l'Institut Cervantes à Toulouse, où s'est tenue il y a quelques jours, le 17 septembre pour être précis, la présentation de la programmation du festival Cinespagna qui ouvrira ses portes ce vendredi 2 octobre dans la cour de la Cinémathèque à Toulouse. Nous serons d'ailleurs avec Loïc Diaz Ronda, le programmateur. Mais avant, je vous propose de revenir sur le festival Méditerranéo qui a eu lieu du 18 au 20 septembre à Portet-sur-Garonne. Nous y étions sur les 3 jours de festival et je tiens bien sûr encore à remercier toute l'équipe de l'association Confluence pour ces instants de partage en musique où on a pu faire de nombreuses rencontres.

0: Vous avez sans doute reconnu l'hymne de nos campagnes du groupe Trio et je vous propose d'écouter maintenant la rencontre avec Guise. C'était juste après son concert du vendredi à Méditerranéo.
1: C'est l'après-concert en fait, vous venez de faire la scène. Votre senti, Guise?
2: Un bel accueil des festivaliers, un bel accueil de l'organisation. J'ai cru comprendre quand même que l'idée de ce festival, c'est de mélanger les cultures et d'accueillir la diversité. Donc c'est plein en ligne de mire de ce que moi j'essaie de véhiculer avec mon spectacle, avec cet album et tout. Donc je pense qu'il y a une bonne symbiose ce soir, on s'est bien amusé. J'ai la voix un peu fatiguée, t'as vu, hein, j'ai tout donné quoi. Mais on a été très très bien reçus.
1: Il y a eu des vidéos qui ont...
2: Et puis je tiens à souligner aussi la gratuité, tout ce combat pour la gratuité, des spectacles gratuits où tout le monde peut venir. Donc c'est bien, on s'adresse à des familles, à des gens différents et moi c'est ce que j'aime.
1: Et à vos fans surtout que vous avez gardés depuis très... Le fait de faire une carrière solo, c'était un choix?
2: Alors non, on a breaké, on a fini en 2023 notre dernière tournée avec Trio et on avait besoin de faire un break, de se renouveler un peu, d'aller faire autre chose. Ça fait 30 ans, là on fête les 30 ans, on sort un best-of mi-octobre là, on est avec des inédits, on s'est retrouvés en studio, on était ensemble là il y a 3 jours, là on a passé 3 jours ensemble, on a fait des images, on repart pas sur les routes tout de suite parce que avec Manu on s'est engagé sur un projet qui s'appelle Collectif Ensemble avec Mike Eriquet, Dessine Semilla, Vanupier, une partie des musiciens de Naaman, de Sergent Garcia. Voilà tout un projet là qui part sur fin 2026 et 2027. Et Trio, l'actualité c'est quand même un best-of. Et puis on a fait un petit concert en soutien aux artistes palestiniens à Paris, quelques petits trucs comme ça, mais vraiment au compte-gouttes pour le moment.
1: Est-ce que vous aimez, Guise, le terme de musique engagée? C'est quelque chose qui reste à la mode. Est-ce que le terme vous plaît?
2: Moi je préfère dire de la musique sociétale parce que l'engagement.

0: il n'est pas que dans la musique et tout, mais oui, il y a un certain engagement quand on met en lien des associations. Je pense à Sea Shepherd, à Greenpeace, à Planète Urgence en ce qui concerne l'écologie, à Amnesty International, à des assos comme ça avec qui on a travaillé plusieurs fois avec Trio. Oui, des fois il y a de l'engagement, mais la musique en soi, elle est plus sociétale. C'est plus essayer de moi, au travers de ce que je vis, j'essaie d'être au contact des gens. Quand je suis là, là, je reviens du stand, on a discuté, on a pris le temps de, voilà, d'exprimer nos... Comment dire, ce qu'on a ressenti ce soir, et voilà ce que chacun vient me raconter, sa petite histoire liée à Trio ou à la soirée, et puis essayer de véhiculer des valeurs, surtout en ce moment de présidentielle qui arrive, aussi de vivre ensemble. Voilà, ça fait des 30 ans qu'on se bat contre l'extrême droite, donc toutes ces valeurs là moi me tiennent à cœur, l'écologie évidemment, et puis la fête, quoi, surtout se réunir. Et là, voilà, c'était une belle communion ce soir, c'était chouette.
1: C'était une nouvelle communion. On l'a vu d'ailleurs avec le tube, l'hymne de nos campagnes.
0: Ah bah là, avec les incendies qu'on s'est pris et les canicules à répétition. Voilà, on a tiré la sonnette d'alarme il y a 30 ans avec Greenpeace, avec toutes ces associations. On parlait de 2 degrés, on pensait que ça allait arriver dans 25 ans, ça arrive dès maintenant. Donc il faut vraiment qu'on se réveille et il va falloir qu'on change de façon de voir les choses, de vivre. Et tout, c'est le moment de se bouger. Il y avait de la jeunesse ce soir, ça fait plaisir. Ouais. Parce qu'il y avait de la jeunesse qui chantait l'hymne des campagnes notamment. Donc c'est un morceau qui il y a 30 ans résonnait un peu comme une chanson de Baba Cool qui fume des bédos sous un arbre. Mais aujourd'hui les glaciers fondent, la canicule est là et il va falloir qu'on bouge, quoi.
1: Et c'est bien parce que ça rassemble beaucoup de générations,
0: ouais,
1: en même temps.
0: Exactement. Puis il y a ce morceau Bye Bye aussi que j'ai joué ce soir qui raconte que quoi qu'il en soit, la Terre elle restera. Hein. Il y a eu déjà des apocalypses, hein, les dinosaures ont disparu, ils étaient énormes et ils géraient la planète. Et voilà, donc si l'humain doit s'autodétruire à un moment donné, c'est pas grave, quelque part, c'est qu'on l'aura mérité et la vie continuera. Donc moi, c'est ce que j'essaie aussi de chanter, c'est profiter de la vie maintenant et puis essayer de la faire perdurer au mieux, de vous rendre compte que le moment présent, il est précieux et que le présent du lendemain, il vaut le coup d'être vécu.
1: Alors, il y a eu cet album avec Trio, tout ça, mais là, ce qu'on voudrait savoir maintenant musicalement, c'est qu'il y a cet album solo qui vient de sortir.
0: Alors il est sorti en 2025.
1: D'accord.
0: Donc ça fait 2 ans qu'on le tourne et on a sorti un live cet été. Parce que ça a beaucoup évolué entre l'album, la genèse un peu de ce projet et ce qu'on on fait là en sur scène.
1: Un album studio.
0: Ouais, album studio Utopia, et puis un live qui a été enregistré au No Logo BZH à Rennes en festival, qui est sorti là cet été. Et on prépare la suite, là, on est en train d'enregistrer des nouveaux titres. Je travaille avec Manu, mon collègue de Trio, on est tous les deux sur ce projet très actif. Et Dan Voisin, le batteur que vous avez vu ce soir.
1: Oui, vous n'êtes pas quitté totalement, quoi, avec.
0: Ah non.
1: C'est des amis, quoi.
0: Ah oui, bien sûr, bien sûr. Non, on n'est pas en train de se battre ou quoi que ce soit, c'est juste que on a fait 30 ans de musique, on a besoin d'aller faire autre chose, de prendre du temps pour mieux se retrouver, et là je pense que on va laisser durer un peu ces expériences là qui nous amènent un peu ailleurs, qui nous nourrissent aussi.
1: Exactement. Et il y a cette scène là, c'est un petit peu la fin d'une tournée pour
0: alors on a les petits fils de Janine là qui jouent là,
1: oui.
0: T'as vu, c'est
1: oui, un Méditerranéo, oui,
0: ouais, on est à Méditerranéo
1: là. La scène de Méditerranéo, c'est la clôture d'une tournée,
0: presque à la fin. On part jouer demain vers Orléans, on joue après-demain au festival Starter, un festival pour le vivant, l'écologie. On a 2 autres dates le week-end prochain et on finit le 29, et après on repart avec le collectif Ensemble le 3 octobre avec Manu. On file avec les copains de Sinsémilian, Vanupier, tout ça, et on repart, on passera au Bikini à Toulouse, je crois que c'est octobre ou novembre, on sera dans le quartier avec le collectif Ensemble.
1: D'accord.
0: N'hésitez pas à venir nous voir.
1: Ça,
0: voilà, et puis Trio avec son best-of aussi. Allez écouter, il y a des nouveaux titres là, on s'amuse bien et on est très contents avec Trio, c'est ce qu'on a fait là.
1: D'après ce que j'ai appris, il y aurait une tournée en 2028.
0: Oui, c'est pas impossible que ça reparte avec ce projet là, avec Manu, Dan, voilà ce qu'on est en train de produire, des nouvelles chansons, et on se fait bien plaisir. Salut les amis, c'est Gizmo Trio sur Radio Axe Sud. Je vous embrasse fort.

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1: Le festival Cine España, le festival du cinéma espagnol, revient du 2 au 11 octobre. Le temps de se retrouver ensemble pour profiter de l'ambiance du village dans la cour de la Cinémathèque de Toulouse, rue du Thor. On vous dévoile en partie la programmation qui a été présentée il y a quelques jours à l'Institut Cervantes et ce que va être cette 31e édition du festival Cine España avec Loïc Diaz-Ronda, responsable de la programmation du festival.
2: Moi, je suis Loïc Diaz-Ronda, donc je suis le directeur de la programmation et co-directeur du festival avec Alba Paz, qui est co-programmatrice également. Oui, effectivement, le cinéma espagnol est plutôt à le vent en poupe, je dirais. Nous, ça fait longtemps qu'on le travaille, mais on remarque ces dernières années qu'il y a beaucoup de films espagnols un peu partout, à Cannes, 20-30 films qui sortent en salle, qui font pas mal de bruit. Donc on s'en réjouit, il y a une vraie vitalité, une vraie santé créative. Là, je pense que ça va dans le bon sens, dans le sens de plus d'exposition, plus de reconnaissance, plus de qualité dans le cinéma, au moins dans le cinéma de fiction commerciale, parce qu'il y a très longtemps que le documentaire est très bon. Mais oui, on s'en réjouit et c'est une bonne chose. C'est vrai que depuis quelques années, on essaie, parallèlement au travail, un peu de défrichage qu'on fait, de faire aussi venir des grandes figures du cinéma espagnol, parce qu'on se rend compte qu'elles ne sont pas éternelles, qu'il y en a qui disparaissent et on regrette de ne pas les avoir invitées. Donc on a instauré une violette d'honneur qui est un prix pour l'ensemble de la carrière, on va dire, des personnes. Et là, on a une double violette d'honneur cette année, donc avec Carmen Maura, une grande actrice espagnole, chez Almodovar, Coppola, enfin plein d'autres cinéastes, même si son nom ne vous dit rien, vous l'avez déjà vu. Et puis également Jonas Trubach, un jeune cinéaste espagnol, enfin pas si jeune que ça, mais qui a une dizaine de films à son actif, et puis qui est commence à être très reconnu en France et en Europe, que nous on a primé très tôt. Il est même venu filmer des films à Toulouse après avoir découvert la ville un peu grâce à nous, donc on avait envie de le revendiquer comme un cinéaste maison. Alors, il y a une centaine de films, trois quarts de long métrage, le reste sont des courts. Le nombre de séances exactes, je me souviens pas, mais je pense que c'est un peu moins de 200 à Toulouse. Et puis pendant tout le mois d'octobre, on fait des séances aussi en région. On va assez loin, hein. On va jusqu'à Port-Vendres ou dans l'autre sens, je saurais plus pas vous dire, mais voilà, il y a des salles qui programment des films espagnols et qui participent au festival de cette façon, de façon à ce qu'on arrive partout en fait, le plus loin possible en Occitanie. On revient effectivement au cœur du festival, la cour de la Cinémathèque avec le village où il y a les concerts, le bar, etc. Et puis on retrouve une cinémathèque avec un écran de plus aussi, avec une nouvelle salle, donc on va pouvoir vraiment programmer à bloc et puis coproduire des cycles avec eux. Enfin, on est très très heureux. Tous les soirs, il y a de la musique et on peut boire un coup, il y a une petite restauration, des animations, et puis il y a des concerts. Je pense que c'est 6 soirs sur 10. Alors, il y a 3

0: Juré dans chacun des jurys officiels, notamment pour la fiction. C'est présidé par Pierre Scholler, cinéaste français qui a fait l'exercice de l'État, Un peuple et son roi, beaucoup de films. Inès Tabarin, qui est chef opératrice, donc directrice de la photo. Et Félix Marito, qui est acteur, un jeune comédien plein de talent.
1: Le Festival Cinespagna du 2 au 11 octobre, cours de la Cinémathèque rue du Thor à Toulouse. Plus d'infos sur www.cinespagnol.com.
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1: Que se passe-t-il cette semaine au Bijou, au 123 avenue de Muret, quartier Croix-de-Pierre à Toulouse? Le mardi 29 septembre, atelier d'écriture de 18h30 à 20h30. Et ensuite, vous retrouverez à 20h30 le spectacle Chansons sous Guillaume et Étienne inventent des chansons en direct devant nos oreilles qui n'en croient pas leurs yeux. Le mercredi 30 septembre et le jeudi 1er octobre, vous découvrirez l'univers musical de Fulu que je vous propose d'écouter.
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1: Fulu au Bijou, le mercredi 30 septembre et le jeudi 1er octobre. Vendredi 2 octobre, vous découvrirez les chansons de Daguerre et Julien Clastre. On écoute.

0: Clastre aux bijoux le vendredi 2 octobre. Enfin, le samedi 3 octobre, Ramène ta prod, concept qui met en avant des artistes émergents ou émergentes en leur permettant de se produire sur scène dans des conditions live le temps d'un morceau. Si vous souhaitez réserver vos places pour les spectacles du bijou et pourquoi pas le resto, vous pouvez appeler le 05 61 42 08 69 ou vous rendre directement sur le site pour en savoir plus sur la programmation www.le-bijoux.net.
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0: Et on continue à déambuler dans les rues de Toulouse. On va s'arrêter maintenant dans un bar mythique qui s'appelle La Mécanique des Fluides, un Place Riquet à Toulouse. Dans un cadre convivial et chaleureux, vous pouvez découvrir la carte des bières de spécialité, à consommer bien sûr avec modération, shooter et grignotage, concert et animation au programme. 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
0: Enfin, que vous soyez du quartier ou d'ailleurs, vous pouvez découvrir le Bistrot du Coin. Il se trouve au 40 rue Jean Compense, quartier de la Médiathèque et de la Garmata Bio à Toulouse, au programme des concerts et des expos. Et je vous propose d'écouter Sticky le barman et Yann, le gérant du Bistrot du Coin.
2: La cuisine, c'est que des produits fraîcheurs, tout est cuisiné jour de jour, voilà, ça change tout le temps. Voilà, et puis les soirs de concert, c'est toujours bondé de monde, donc oui, ça carbure bien derrière le bar. Ouais.
3: Tous les mois, il y a une expo différente, on prête nos murs aux artistes. Mmh. Bon, là, j'avoue que là c'est blindé jusqu'en juin prochain, tu vois, ouais. Alors, juin 2027.
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0: C'était les bons plans de Radio Axe Sud. Si vous souhaitez en savoir plus sur d'autres bons plans dans la région, je vous invite à vous rendre sur notre page Facebook, sur les réseaux sociaux, la page officielle Radio Axe Sud 31. Belle journée à tous, à l'écoute de Radio Axe Sud. Le Rugby Club de Muret fête son premier match à Muret. Le dimanche 18 octobre, stade Marcel Calmes, à partir de 11h. Les anciens se retrouvent et tout le monde est bienvenu. Au programme, animation de l'école de rugby, concert de Lorisa.
4: We only said goodbye with words.
0: Atelier dégustation de vin et surtout de belles retrouvailles. Réservation 06 86 00 50 74. Inscription jusqu'au 14 octobre.

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1: La météo pour ce lundi 28 septembre, le temps change enfin sur la France avec des chances de pluie ou d'averse pour une large moitié ouest du pays. Des orages pourraient même circuler du sud-ouest aux régions du centre. Les régions situées entre le Grand Est, les Alpes, PACA et la Corse resteront à l'écart des précipitations. Les températures pour ce lundi matin, 13 degrés pour Brest, 16 à Cherbourg et Lille, 16 également pour Strasbourg, 17 à Paris, 18 à Lyon, Bordeaux et Biarritz, 19 degrés pour Toulouse et 20 degrés pour Bastia. Et pour ce lundi après-midi, 19 degrés sur la Normandie, 20 sur la Bretagne, 24 degrés sur les Hauts-de-France, 25 en Ile-de-France, jusqu'à 29 degrés sur l'Alsace et la vallée du Rhône, 29 également sur l'Occitanie et la Nouvelle-Aquitaine.
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1: Bonjour, le Rassemblement National a frappé un grand coup hier à l'issue des élections sénatoriales. Le parti forme un groupe parlementaire au Sénat pour la première fois. Il perturbe la domination historique de la droite, un succès significatif en pleine campagne présidentielle. Des sénatoriales qui ont également été marquées par la victoire d'un élu insoumis. À Lourdes hier, le pape Léon XIV a rencontré en privé 7 victimes de violences sexuelles dans l'église. Durant cet échange, il a reconnu le caractère systémique de ces faits et par son écoute a démontré une prise de conscience majeure selon le récit des victimes qui ont exprimé leur satisfaction. La grève organisée dans la fonction publique, la SNCF assure que le trafic sera normal sur les liaisons TGV et Intercités, quasi normal sur les TER et les Transiliens. La RATP promet aussi des conditions normales sur les réseaux métro et RER. Francilien, des prévisions ligne par ligne seront détaillées aujourd'hui.

0: Avec l'arrivée de l'automne, le Covid-19 fait son retour. Dans les cabinets médicaux, les consultations sont en nette progression avec une hausse de 76% en une semaine. Alors que la campagne de vaccination doit débuter à la mi-octobre, les médecins appellent à la vigilance, notamment pour les personnes fragiles. L'homme qui avait été interpellé vendredi après 5 jours de cavale suite à la découverte du corps de sa compagne dans le Cher a été mis en examen hier. Pour homicide sur conjoint, le casier judiciaire de Willy Baron, 32 ans, porte mention de 9 condamnations, dont 3 pour des violences conjugales. Entre juin et septembre 2026, il purgeait une peine de prison dont la fin s'est effectuée sous bracelet électronique chez la victime jusqu'au 7 septembre. C'est la fin de ce flash, une très bonne journée à toutes et à tous.
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0: Bonjour, rugby Toulouse a aisément pris le meilleur sur Montpellier hier soir à l'occasion de l'affiche de clôture de la 4e journée de Top 14. Les Toulousains se sont imposés 40-18 et prennent la tête du classement. Cyclisme, habitué au rôle d'équipier de Tadej Pogacar, l'américain Brandon McNulty s'est surpris lui-même en devenant champion du monde sur route à Montréal au Canada, après avoir piégé tous les favoris hier au terme d'un raid solitaire de 32 km. Le français Paul Sexas à bout de force a terminé 15e. Basket, Tony Parker n'a pas manqué ses débuts sur le banc en Batclic Elite. Après le succès sur le Maccabi Tel Aviv en Euroleague, l'Asvel est allé chercher hier soir une victoire 85-97 à Cholet à l'occasion de l'affiche de clôture de la première journée. Par ailleurs, pour sa première sortie de la saison en Batclic Elite, Paris est allé chercher une victoire sur le parquet de Nancy 73-78. Handball, en clôture de la 4e journée de Star League, Nantes s'est incliné face à Toulouse 29-30. Un résultat qui n'est pas sans conséquence au niveau du classement. Nantes qui laisse partir le PSG victorieux à Limoges samedi, qui se retrouve seul et leader dès la conclusion de la 4e journée. Tennis, après le succès de Flavio Coboli et Jakub Mancic contre Alex de Minaur et Taylor Fritz, Alexander Zverev a pris la mesure de l'Irner Tin hier pour offrir à l'Europe l'édition 2026 de la Lever Cup. Le trophée revient donc sur le vieux continent un an après le succès de l'équipe Monde à San Francisco. L'O2 Arena de Londres a vu hier les protégés de Yannick Noah avoir le dernier mot. C'est la fin de ce flash sport, une très bonne journée à notre écoute.
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2: Bienvenue dans l'Instant Culture. La bonjour. Virgule qui va parler bonjour. De spectacle. Alors, Marc Séan, vous serez le vendredi 2 octobre à 20h30 au Théâtre Marc Seba, c'est ça, à Muret. Alors, pour un nouveau spectacle, de quoi ça parle, Marc?
3: Alors, les Muretins me connaissent bien, Monsieur Méron, vous me connaissez bien aussi. Et puis, en fait, de quoi ça parle? C'est venu d'une idée. Comme toujours, hein, une idée de se dire, j'étais en train de faire un peu de musique, de répéter. Je me suis dit, mais j'ai quand même beaucoup de morceaux qui sont inspirés de Monsieur Francis Cabrel. Et voilà, et c'est vrai que c'est un artiste que j'adore et qui m'a fait grandir musicalement, qui m'a fait grandir guitaristiquement parlant aussi. Et donc, voilà, et de temps en temps, j'incorpore dans mes spectacles une chanson de Francis Cabrel, par-ci, par-là.
2: Vaste répertoire de Francis Cabrel, donc, qui, depuis des années, enchante les ondes de la radio, notamment, et aussi les oreilles de tous les auditeurs et auditrices. Mais ce Cabrel, c'est qu'est-ce qui vous en approche le plus?
3: Qu'est-ce qui me rapproche le plus?
2: Oui, qu'est-ce qui vous rapproche le plus de Monsieur Cabrel?
3: Ah, je pense que c'est son inspiration musicale qui est très inspirée par des gens comme Didi Kale, comme Bob Dylan, cette musique un petit peu anglo-saxonne et américaine. Donc on a ces inspirations qui sont bien présentes. Et puis après, c'est l'écriture et les textes de ce monsieur. Et voilà. Et donc l'idée, ça a été de se dire, tiens, pourquoi pas faire un spectacle autour des chansons de Francis Cabrel, mais un petit peu à notre sauce à nous.
2: D'accord. D'ailleurs, justement, à votre sauce à vous, parlons-en. C'est un retour aussi de plusieurs musiciens sur scène. Il y a longtemps qu'on vous a vu sur scène avec plusieurs musiciens, même si vous avez l'habitude de jouer régulièrement avec des musiciens. Mais là, c'est une formation complète, hein.
3: Oui, exactement. On a eu la chance, et grâce à la radio aussi, à avoir des rencontres. Et on a rencontré justement Monsieur Delvis Belloc.
2: Delvis, qu'on a eu l'occasion de recevoir dans nos studios, bien sûr.
3: Voilà, sur votre plateau il y a 2-3 ans. On s'est revus l'année dernière. Et je lui parle de mon projet. Et il m'a dit, écoute, c'est vraiment quelqu'un que j'adore. J'adore Francis Cabrel. Si ça te dit, je ferais bien partie du projet, mais je dis, mais avec grand, grand plaisir. Et en plus, il m'a dit, bah, écoute, je pense que Lucie aussi, notre violoniste, serait très intéressée. Et voilà, donc on a eu une formation à trois au départ qui s'est formée. Et puis, donc j'ai rappelé aussi un percussionniste, batteur Sébastien Foulon, avec qui j'ai travaillé il y a quelques années, et qui est très très bon aussi. On a un très très bon, très très bon contrebassiste aussi qui s'appelle Fabrice. Et en fait, l'idée, ça a été de vraiment, ouais, moi j'ai eu cette envie aussi de revenir sur scène avec des musiciens, avec une belle section rythmique.
2: Oui, 5 musiciens sur scène quand même. Enfin, vous êtes 5 musiciens sur scène, y compris vous, bien sûr. Oui. Donc c'est quand même assez conséquent.
3: Oui, c'est assez conséquent. Il y a une belle section rythmique et puis, au fur et à mesure des répétitions et du travail, ça fait de très très très belles choses. Et on a vraiment hâte de vous retrouver.
2: Oui, c'est le 2 octobre, c'est dans quelques heures, dans quelques jours.
3: Voilà, c'est dans quelques jours et la première, comme d'habitude, c'est à Muret.
2: La première, comme d'habitude, c'est à Muret. Alors, la chanson emblématique de Cabrel, pour vous?
3: Pour moi, la chanson emblématique
2: alors,
3: de Cabrel...
2: Alors, il y a le choix, hein. Il y a le choix.
3: On a été obligé de faire le ménage parce que j'avais sur le set plus de 70 chansons, donc il a fallu en retirer beaucoup. Je pourrais pas répondre à cette question parce que pour moi elles sont toutes très... Il n'y a rien à jeter, c'est vraiment très bien.
2: Mais c'est peut-être... la bonne réponse surtout.
3: Voilà.
2: C'est la bonne réponse. Parce que c'est difficile d'aller choisir dans un...
3: Ah, je...

0: peux pas, là.
1: Ouais, c'est difficile.
0: Il y a certains artistes comme ça où je ne peux pas.
1: Fait combien de chansons sur scène, malgré tout?
0: Oh, ça fait 23 et 26 chansons.
1: Ah oui, quand même. Donc un spectacle de 2 heures, quoi.
0: Ouais, près de 2 heures, oui, on va se faire plaisir.
1: Est-ce qu'il y a une chanson de Marc Séan qui sera glissée dans le programme, ou pas?
0: Ah
1: surprise.
0: Surprise, en gros, oui, j'ai très envie.
1: Oui, parce que quand on connaît votre répertoire, Marc, on s'aperçoit qu'il y a quand même quelques chansons où il y a quand même une connotation avec le répertoire de Cabrel. Ouais. Je pense à une chanson comme « Écrire pour celle ».
0: Exactement, « Écrire pour celle », il y a « Elle » qui fait
1: partie bien sûr.
0: De ces choses-là. Non, mais ça c'est vraiment quelque chose qui nous fera plaisir de toute façon.
1: Alors donc c'est à 20h30, c'est le 2 octobre, où vous pouvez réserver vos places auprès de l'office du tourisme de Muret. Les tarifs sont de 16 et 12 euros de mémoire. Et donc voilà, ça sera une soirée entièrement dédiée à la chanson française. La chanson française aujourd'hui, sa place est quand même un peu délicate, non?
0: J'espère pas. J'espère pas. Non, je pense quand même que il y a de belles choses qui se font. Il y a des artistes que moi j'ai découvert il y a pas très longtemps et je dis enfin. Parce que c'est vrai que je vous avoue quand même qu'il y a quelques temps je me suis un peu inquiété par rapport à ça. Mais il y a des mecs comme Gauvin, par exemple, qui écrit très bien, qui, voilà, une belle plume, une même chose, à la couleur de notre ami Renaud. Il y a, et des choses, il y a des gens qui comme Pomme, enfin bon. Il y a des artistes français, il faut chercher un peu, parce que, effectivement, la médiatisation aujourd'hui, elle est peut-être un petit peu différente de ce que nous on a dans le cœur et ce qu'on a envie d'avoir dans les oreilles. Mais bon, il faut chercher. On a les moyens maintenant de chercher, d'aller très vite pour trouver ce qu'on a envie, donc n'hésitez pas.
1: Alors Marc Séan joue et chante Francis Cabrel, avec ses amis. Ce n'est pas une écriture de l'IA, hein, c'est personnel.
0: Ah oui. Ah oui.
1: Vous serez là en chair et en os, pour de vrai.
0: Oui, c'est ça. Mais vous savez, Monsieur Moreau, il y a quand même quelque chose. Je me suis posé une grande question parce que j'ai même entendu des gens qui m'ont dit « Écoute ce que j'ai entendu. » Donc j'entends des sons. Il m'a dit « Tu te rends compte, c'est l'IA qui a fait la musique et les paroles. » Donc j'ai dit « Ok, ça fait peur quand même, hein, sur l'histoire. » Parce que c'était...
1: Oui, ça fait peur. Plus,
0: c'était pas si mal fait que ça, quelque part. J'aurais préféré que ce soit vraiment... excusez-moi de l'expression, mais à... Mais non, et en fait, mais par contre, c'est sûr qu'on a une chose qu'on n'enlèvera pas, et ça, je prie Dieu et tous les dieux de la terre, les dieux du blues aussi, les dieux, surtout que l'on garde, et parce que l'IA ne nous enlèvera jamais le spectacle vivant.
1: Bien sûr que non, bien sûr.
0: Et ça, c'est important. J'ai entendu là, dernièrement dans les news que apparemment au niveau du ministère de la culture on allait peut-être geler ou enlever certaines subventions justement sur le spectacle vivant. J'ai dit mais quelle catastrophe.
1: Non, mais aujourd'hui les collectivités locales et d'ailleurs Muret en est la preuve vous soutiennent. Merci. Dans votre démarche.
0: Eh ben c'est ce que j'allais dire en fait compte pour finir, mais grâce justement à des gens comme la ville de Muret, à des choses comme ça, on restera sur scène et c'est le plus important pour nous quand même.
1: Alors, il y a deux choses nouvelles au théâtre, Marc Seba, Marc Séan qui sera en concert le 2 octobre, et la bonne nouvelle c'est que le plancher de la scène a été repeint.
0: Ah,
1: voilà, une jolie scène, tout en noir mat, là, donc voilà. Donc, vous êtes un des premiers à fouler cette nouvelle scène de théâtre à Muret. On peut dire que c'est une création 2027, du coup, hein, puisque on est déjà fin 2026, et que je crois que vous allez après, il y a des dates qui commencent à s'afficher pour vous, pour votre groupe.
0: Là, je suis dans le Lot, là, justement, pour signer quelques dates. Il y a une très belle date aussi qui sera au théâtre d'Albi,
1: D'Albi, ouais,
0: au mois d'avril,

0: au Théâtre des Lys. Et voilà. Alors après, vraiment, ça me fait tellement plaisir de faire la première à Muret, parce que comme vous le savez, tous mes spectacles sont partis de là, sont partis de ce théâtre, sont partis de Muret.
1: Et Marc Sélan est toujours là.
0: Et voilà.
1: Super Marc, merci d'avoir consacré du temps pour cette petite, cet instant culture. Et puis on se retrouve le 2 octobre à 20h30 au Théâtre Marc Sebat pour Marc Sélan joue et chante Francis Cabrel avec ses amis. Et je peux vous dire que les amis qui seront présents, c'est quelques pointures de la musique.
0: Ah, ça joue.
1: Ça joue. Merci Marc, à bientôt. Au revoir.
0: Merci, merci Philippe, merci à toute l'équipe, merci la mairie, merci à tout le monde.
1: On se revoit bientôt. Au revoir.
0: À bientôt.
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1: Bonjour, le Rassemblement National a frappé un grand coup hier à l'issue des élections sénatoriales. Le parti forme un groupe parlementaire au Sénat pour la première fois. Il perturbe la domination historique de la droite, un succès significatif en pleine campagne présidentielle. Des sénatoriales qui ont également été marquées par la victoire d'un élu insoumis. À Lourdes hier, le pape Léon XIV a rencontré en privé 7 victimes de violences sexuelles dans l'église. Durant cet échange, il a reconnu le caractère systémique de ces faits et par son écoute a démontré une prise de conscience majeure selon le récit des victimes qui ont exprimé leur satisfaction. La grève organisée dans la fonction publique, la SNCF assure que le trafic sera normal sur les liaisons TGV et Intercités, quasi normal sur les TER et les Transiliens. La RATP promet aussi des conditions normales sur les réseaux métro et RER. Francilien, des prévisions ligne par ligne seront détaillées aujourd'hui. Avec l'arrivée de l'automne, le Covid-19 fait son retour dans les cabinets médicaux. Les consultations sont en nette progression avec une hausse de 76% en une semaine. Alors que la campagne de vaccination doit débuter à la mi-octobre, les médecins appellent à la vigilance, notamment pour les personnes fragiles. L'homme qui avait été interpellé vendredi après 5 jours de cavale suite à la découverte du corps de sa compagne dans le Cher a été mis en examen hier. Pour homicide sur conjoint, le casier judiciaire de Willy Baron, 32 ans, porte mention de 9 condamnations, dont 3 pour des violences conjugales. Entre juin et septembre 2026, il purgeait une peine de prison dont la fin s'est effectuée sous bracelet électronique chez la victime jusqu'au 7 septembre. C'est la fin de ce flash, une très bonne journée à toutes et à tous.

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3: Bonjour, rugby Toulouse a aisément pris le meilleur sur Montpellier hier soir à l'occasion de l'affiche de clôture de la quatrième journée de Top 14. Les Toulousains se sont imposés 40-18 et prennent la tête du classement. Cyclisme, habitué au rôle d'équipier de Tadej Pogacar, l'Américain Brandon McNulty s'est surpris lui-même en devenant champion du monde sur route à Montréal au Canada après avoir piégé tous les favoris hier au terme d'un raid solitaire de 32 km. Le Français Paul Sexas à bout de force a terminé 15e. Basket, Tony Parker n'a pas manqué ses débuts sur le banc en Bet Click Elite après le succès sur le Maccabi Tel Aviv en Euroleague. L'Asvel est allé chercher hier soir

soir. Une victoire 85-97 à Cholet à l'occasion de l'affiche de clôture de la première journée. Par ailleurs, pour sa première sortie de la saison en Bethlehem Elite, Paris est allé chercher une victoire sur le parquet de Nancy 73-78. Handball en clôture de la quatrième journée de Star League, Nantes s'est incliné face à Toulouse 29-30. Un résultat qui n'est pas sans conséquence au niveau du classement. Nantes qui laisse partir le PSG victorieux à Limoges samedi, qui se retrouve seul leader dès la conclusion de la quatrième journée. Tennis, après le succès de Flavio Coboli et Jakub Mancic contre Alex de Minaur et Taylor Fritz, Alexander Zverev a pris la mesure de l'Irlander Tin hier pour offrir à l'Europe l'édition 2026 de la Lever Cup. Le trophée revient donc sur le vieux continent un an après le succès de l'équipe Monde à San Francisco. L'O2 Arena de Londres a dû hier les protégés de Yannick Noah avoir le dernier mot. C'est la fin de ce flash sport, une très bonne journée à notre écoute.

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1: Bonjour, la candidate du Rassemblement National, Marine Le Pen, creuse l'écart dans les intentions de vote au second tour de la présidentielle face à Édouard Philippe, comme face à Jean-Luc Mélenchon. Si l'on croit une enquête Toluna Harris Interactive pour RTL et M6, selon ce sondage donc, la chef des députés RN emporterait l'élection avec 57% des voix si elle se retrouvait face au candidat Horizon, crédité de 43%, 69% des voix face au candidat Insoumis, qui se situerait à 31%. L'étude crédite aussi la candidate du RN de 35, voire 36% au premier tour. Le Rassemblement National qui continue son implantation avec une quinzaine de sièges, le parti d'extrême droite et ses alliés formeront pour la première fois un groupe au Sénat. Autre fait inédit, la France Insoumise fait son entrée à la Chambre haute. Après Paris et Lourdes, Léon XIV termine sa visite en France par un crochet à Metz. La journée va se clôturer avec un dernier tour en papa mobile et une messe à la cathédrale Saint-Étienne dans l'après-midi. Les prix à la pompe n'en finissent pas de battre des records, c'est au niveau européen qu'un nouveau seuil a été franchi la semaine dernière. Le litre de gazole a atteint 2,23€ en France, le litre est à 2,38€ contre 2,46€ en Allemagne et 1,92€ en Espagne. L'accès à l'avortement est de plus en plus difficile en France, malgré son inscription dans la Constitution, alerte le planning familial dans son baromètre. L'organisation dénonce notamment des parcours semés d'obstacles avec des refus d'accompagnement, des pressions ou bien encore une absence de choix dans la méthode d'IVG. C'est la fin de ce flash, une très bonne journée à notre écoute.

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1: Bonjour, la candidate du Rassemblement National, Marine Le Pen, creuse l'écart dans les intentions de vote au second tour de la présidentielle face à Édouard Philippe, comme face à Jean-Luc Mélenchon. Si l'on croit une enquête Toluna Harris Interactive pour RTL et M6, selon ce sondage donc, la chef des députés RN emporterait l'élection avec 57% des voix si elle se retrouvait face au candidat Horizon, crédité de 43%, 69% des voix face au candidat Insoumis, qui se situerait à 31%. L'étude crédite aussi la candidate du RN de 35, voire 36% au premier tour. Le Rassemblement National qui continue son implantation avec une quinzaine de sièges, le parti d'extrême droite et ses alliés formeront pour la première fois un groupe au Sénat. Autre fait inédit, la France Insoumise fait son entrée à la Chambre haute. Après Paris et Lourdes, Léon XIV termine sa visite en France par un crochet à Metz. La journée va se clôturer avec un dernier tour en papa mobile et une messe à la cathédrale Saint-Étienne dans l'après-midi. Les prix à la pompe n'en finissent pas de battre des records, c'est au niveau européen qu'un nouveau seuil a été franchi la semaine dernière. Le litre de gazole a atteint 2,23€ en France, le litre est à 2,38€ contre 2,46€ en Allemagne et 1,92€ en Espagne. L'accès à l'avortement est de plus en plus difficile en France, malgré son inscription dans la Constitution, alerte le planning familial dans son baromètre. L'organisation dénonce notamment des parcours semés d'obstacles avec des refus d'accompagnement, des pressions ou bien encore une absence de choix dans la méthode d'IVG. C'est la fin de ce flash, une très bonne journée à notre écoute.
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1: Bonjour, rugby Toulouse a aisément pris le meilleur sur Montpellier hier soir à l'occasion de l'affiche de clôture de la quatrième journée de Top 14. Les Toulousains se sont imposés 40-18 et prennent la tête du classement. Cyclisme habitué au rôle d'équipier de Tadej Pogacar, l'Américain Brandon McNulty s'est surpris lui-même en devenant champion du monde sur route à Montréal au Canada après avoir piégé tous les favoris hier au terme d'un raid solitaire de 32 km. Le Français Paul Sexas à bout de force a terminé 15e. Basket Tony Parker n'a pas manqué ses débuts sur le banc en Batclic Elite. Après le succès sur le Maccabi Tel Aviv en Euroleague, l'ASVEL est allé chercher hier soir une victoire 85-97 à Cholet à l'occasion de l'affiche de clôture de la première journée. Par ailleurs, pour sa première sortie de la saison en Batclic Elite, Paris est allé chercher une victoire sur le parquet de Nancy 73-78. Handball en clôture de la quatrième journée de Star League, Nantes s'est incliné face à Toulouse 29-30, un résultat qui n'est pas sans conséquence au niveau du classement. Nantes qui laisse partir le PSG victorieux à Limoges samedi, qui se retrouve seul leader dès la conclusion de la quatrième journée. Tennis, après le succès de Flavio Cobolli et Jakub Mancic contre Alex de Minaur et Taylor Fritz, Alexander Zverev a pris la mesure de l'Irlander Tin hier pour offrir à l'Europe l'édition 2026 de la Lever Cup. Le trophée revient donc sur le vieux continent un an après le succès de l'équipe Monde à San Francisco. L'O2 Arena de Londres a vu hier les protégés de Yannick Noah avoir le dernier mot. C'est la fin de ce flash sport, une très bonne journée à notre écoute.
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Bonjour, la candidate du Rassemblement National, Marine Le Pen, creuse l'écart dans les intentions de vote au second tour de la présidentielle face à Édouard Philippe, comme face à Jean-Luc Mélenchon. Si l'on croit une enquête Toluna Harris Interactive pour RTL et M6, selon ce sondage donc, la chef des députés RN emporterait l'élection avec 57%

0: mobile et une messe à la cathédrale Saint-Étienne dans l'après-midi. Les prix à la pompe n'en finissent pas de battre des records, c'est au niveau européen qu'un nouveau seuil a été franchi la semaine dernière. Le litre de gazole a atteint 2,23€ en France, le litre est à 2,38€ contre 2,46€ en Allemagne et 1,92€ en Espagne. L'accès à l'avortement est de plus en plus difficile en France, malgré son inscription dans la Constitution, alerte le planning familial dans son baromètre. L'organisation dénonce notamment des parcours semés d'obstacles avec des refus d'accompagnement, des pressions ou bien encore une absence de choix dans la méthode d'IVG. C'est la fin de ce flash, une très bonne journée à notre écoute.
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0: Bonjour, rugby Toulouse a aisément pris le meilleur sur Montpellier hier soir à l'occasion de l'affiche de clôture de la quatrième journée de Top 14. Les Toulousains se sont imposés 40-18 et prennent la tête du classement. Cyclisme, habitué au rôle d'équipier de Tadej Pogacar, l'Américain Brandon McNulty s'est surpris lui-même en devenant champion du monde sur route à Montréal au Canada après avoir piégé tous les favoris hier au terme d'un raid solitaire de 32 km. Le Français Paul Sexas à bout de force a terminé 15e. Basket, Tony Parker n'a pas manqué ses débuts sur le banc en Batclic Elite. Après le succès sur le Maccabi Tel Aviv en Euroleague, l'ASVEL est allé chercher hier soir une victoire 85-97 à Cholet à l'occasion de l'affiche de clôture de la première journée. Par ailleurs, pour sa première sortie de la saison en Batclic Elite, Paris est allé chercher une victoire sur le parquet de Nancy 73-78. Handball en clôture de la quatrième journée de Star League, Nantes s'est incliné face à Toulouse 29-30, un résultat qui n'est pas sans conséquence au niveau du classement. Nantes qui laisse partir le PSG victorieux à Limoges samedi, qui se retrouve seul leader dès la conclusion de la quatrième journée. Tennis, après le succès de Flavio Coboli et Jakub Mancic contre Alex de Minaur et Taylor Fritz, Alexander Zverev a pris la mesure de l'Irlander Tin hier pour offrir à l'Europe l'édition 2026 de la Lever Cup. Le trophée revient donc sur le vieux continent un an après le succès de l'équipe monde à San Francisco. L'O2 Arena de Londres a vu hier les protégés de Yannick Noah avoir le dernier mot. C'est la fin de ce flash sport, une très bonne journée à notre écoute.
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4: La météo pour ce lundi 28 septembre, le temps change enfin sur la France avec des chances de pluie ou d'averse pour une large moitié ouest du pays. Des orages pourraient même circuler du sud-ouest aux régions du centre. Les régions situées entre le Grand Est, les Alpes, PACA et la Corse resteront à l'écart des précipitations. Les températures pour ce lundi matin, 13 degrés pour Brest, 16 à Cherbourg et Lille, 16 également pour Strasbourg, 17 à Paris, 18 à Lyon, Bordeaux et Biarritz, 19 degrés pour Toulouse et 20 degrés pour Bastia. Et pour ce lundi après-midi, 19 degrés sur la Normandie, 20 sur la Bretagne, 24 degrés sur les Hauts-de-France, 25 en Ile-de-France, jusqu'à 29 degrés sur l'Alsace et la vallée du Rhône, 29 également sur l'Occitanie et la Nouvelle-Aquitaine.
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1: Bonjour, la candidate du Rassemblement National, Marine Le Pen, creuse l'écart dans les intentions de vote au second tour de la présidentielle face à Édouard Philippe, comme face à Jean-Luc Mélenchon. Si l'on croit une enquête Toluna Harris Interactive pour RTL et M6, selon ce sondage donc, la chef des députés RN emporterait l'élection avec 57% des voix si elle se retrouvait face au candidat Horizon, crédité de 43%, 69%.

% des voix face au candidat insoumis, qui se situerait à 31%. L'étude crédite aussi la candidate du RN de 35, voire 36% au premier tour. Le Rassemblement National qui continue son implantation avec une quinzaine de sièges, le parti d'extrême droite et ses alliés formeront pour la première fois un groupe au Sénat. Autre fait inédit, la France Insoumise fait son entrée à la Chambre haute. Après Paris et Lourdes, Léon XIV termine sa visite en France par un crochet à Metz. La

0: encore une absence de choix dans la méthode d'IVG. C'est la fin de ce flash, une très bonne journée à notre écoute.
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1: Bonjour, la candidate du Rassemblement National, Marine Le Pen, creuse l'écart dans les intentions de vote au second tour de la présidentielle face à Édouard Philippe, comme face à Jean-Luc Mélenchon. Si l'on croit une enquête Toluna Harris Interactive pour RTL et M6, selon ce sondage donc, la chef des députés RN emporterait l'élection avec 57% des voix si elle se retrouvait face au candidat Horizon, crédité de 43%, 69% des voix face au candidat Insoumis, qui se situerait à 31%. L'étude crédite aussi la candidate du RN de 35, voire 36% au premier tour. Le Rassemblement National qui continue son implantation avec une quinzaine de sièges, le parti d'extrême droite et ses alliés formeront pour la première fois un groupe au Sénat. Autre fait inédit, la France Insoumise fait son entrée à la Chambre haute. Après Paris et Lourdes, Léon XIV termine sa visite en France par un crochet à Metz. La journée va se clôturer avec un dernier tour en papamobile et une messe à la cathédrale Saint-Étienne dans l'après-midi. Les prix à la pompe n'en finissent pas de battre des records, c'est au niveau européen qu'un nouveau seuil a été franchi la semaine dernière.

dernière, le litre de gazole a atteint 2,23€ en France. Le litre est à 2,38€ contre 2,46€ en Allemagne et 1,92€ en Espagne. L'accès à l'avortement est de plus en plus difficile en France, malgré son inscription dans la Constitution, alerte le planning familial dans son baromètre. L'organisation dénonce notamment des parcours semés d'obstacles avec des refus d'accompagnement, des pressions ou bien encore une absence de choix dans la méthode

0: de clôture de la quatrième journée de Top 14. Les Toulousains se sont imposés 40-18 et prennent la tête du classement. Cyclisme, habitué au rôle d'équipier de Tadej Pogacar, l'Américain Brandon McNulty s'est surpris lui-même en devenant champion du monde sur route à Montréal au Canada, après avoir piégé tous les favoris hier au terme d'un raid solitaire de 32 km. Le Français Paul Sexas, à bout de force, a terminé 15e. Basket, Tony Parker n'a pas manqué ses débuts sur le banc en Batclic Elite. Après le succès sur le Maccabi Tel Aviv en Euroleague, l'Asvel est allé chercher hier soir une victoire 85-97 à Cholet à l'occasion de l'affiche de clôture de la première journée. Par ailleurs, pour sa première sortie de la saison en Batclic Elite, Paris est allé chercher une victoire sur le parquet de Nancy 73-78. Handball, en clôture de la quatrième journée de Star League, Nantes s'est incliné face à Toulouse 29-30, un résultat qui n'est pas sans conséquence au niveau du classement. Nantes qui laisse partir le PSG victorieux à Limoges samedi, qui se retrouve seul leader dès la conclusion de la quatrième journée. Tennis, après le succès de Flavio Cobolli et Jakub Mancic contre Alex de Minaur et Taylor Fritz, Alexander Zverev a pris la mesure de l'Irlander Tin hier pour offrir à l'Europe l'édition 2026 de la Lever Cup. Le trophée revient donc sur le vieux continent un an après le succès de l'équipe Monde à San Francisco. L'O2 Arena de Londres a vu hier les protégés de Yannick Noah avoir le dernier mot. C'est la fin de ce flash sport, une très bonne journée à notre écoute.
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1: Il est 1h.
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2: Bonsoir. Après les incendies de cet été, la facture s'élève à 11 millions d'euros pour le conseil départemental de la Gironde, a annoncé son président Jean-Luc Glaize. Aujourd'hui, le conseil départemental ne pourra pas régler la totalité de la note et on appelle à l'État pour recevoir une aide exceptionnelle. Au total, 42 000 hectares ont brûlé cet été dans le département. Au procès de Rachida Dati et de Carlos Ghosn pour corruption et trafic d'influence, le parquet national financier a requis 4 ans de prison, dont 2 ans ferme aménageable et 2 ans avec sursis contre l'ancienne ministre, ainsi que 450 000 euros d'amende, soit la moitié des honoraires perçus dans son activité de lobbying pour Renaud Nissan au Parlement européen entre 2009 et 2013. Antoine Bocquier, l'avocat de la maire du 7e arrondissement de Paris, se dit sidéré par cette demande de peine. Il estime qu'il s'agit d'une mort civile. Sébastien Lecornu a dénoncé une surenchère irresponsable d'élus de la France insoumise qui appelle à étendre le mouvement de blocus des lycées en Île-de-France. De leur côté, les ministres de l'Intérieur et de l'Éducation ont prévenu que les forces de l'ordre interviendraient en cas de violence et de blocage total des établissements. On en sait un peu plus concernant la mort de 3 personnes à bord d'une embarcation qui tentait une traversée de la Manche ce matin. Les victimes sont 2 femmes et 1 enfant de 10 ans. Les décès auraient été provoqués suite à un piétinement. Enfin, ce week-end, les gendarmes de Haute-Savoie ont arrêté un automobiliste qui a été contrôlé à 312 km/h sur la 40 dans la vallée de l'Arve. C'est tout simplement le plus gros excès de vitesse enregistré en France après application de la marche technique. La vitesse retenue est de 300 km/h, soit 170 km/h au-dessus de la vitesse autorisée. C'est la fin de ce flash, une bonne fin de journée à toutes et à tous.
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2: Bonjour, rugby Toulouse a aisément pris le meilleur sur Montpellier hier soir à l'occasion de l'affiche de clôture de la 4e journée de Top 14. Les Toulousains se sont imposés 40-18 et prennent la tête du classement. Cyclisme, habitué au rôle d'équipier de Tadej Pogacar, l'Américain Brandon McNulty s'est surpris lui-même en devenant champion du monde sur route à Montréal au Canada, après avoir piégé tous les favoris hier au terme d'un raid solitaire de 32 km. Le Français Paul Sexas, à bout de force, a terminé 15e. Basket, Tony Parker n'a pas manqué ses débuts sur le banc en Batclic Elite. Après le succès sur le Maccabi Tel Aviv en Euroleague, l'Asvel est allé chercher hier soir une victoire 85-97 à Cholet à l'occasion de l'affiche de clôture de la première journée. Par ailleurs, pour sa première sortie de la saison en Batclic Elite, Paris est allé chercher une victoire sur le parquet de Nancy 73-78. Handball, en clôture de la 4e journée de Star League, Nantes s'est incliné face à Toulouse 29-30, un résultat qui n'est pas sans conséquence au niveau du classement. Nantes qui laisse partir le PSG victorieux à Limoges samedi, qui se retrouve seul leader dès la conclusion de la 4e journée. Tennis, après le succès de Flavio Coboli et Jakub Mancic contre Alex de Minaur et Taylor Fritz, Alexander Zverev a pris la mesure de l'Irlander Tin hier pour offrir à l'Europe l'édition 2026 de la Lever Cup. Le trophée revient donc.

0: Sur le vieux continent, un an après le succès de l'équipe Monde à San Francisco, l'O2 Arena de Londres a vu hier les protégés de Yannick Noah avoir le dernier mot. C'est la fin de ce flash sport, une très bonne journée à notre écoute.
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0: Il est 2h.
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2: Bonsoir. Après les incendies de cet été, la facture s'élève à 11 millions d'euros pour le conseil départemental de la Gironde, a annoncé son président Jean-Luc Glaize. Aujourd'hui, le conseil départemental ne pourra pas régler la totalité de la note et on appelle à l'État pour recevoir une aide exceptionnelle. Au total, 42 000 hectares ont brûlé cet été dans le département. Au procès de Rachida Dati de Carlos Ghosn pour corruption et trafic d'influence, le parquet national financier a requis 4 ans de prison, dont 2 ans ferme aménageable et 2 ans avec sursis contre l'ancienne ministre, ainsi que 450 000 euros d'amende, soit la moitié des honoraires perçus dans son activité de lobbying pour Renault Nissan au Parlement européen entre 2009 et 2013. Antoine Bocquet, l'avocat de la maire du 7e arrondissement de Paris, se dit sidéré par ces demandes de peine. Il estime qu'il s'agit d'une mort civile. Sébastien Lecornu a dénoncé une surenchère irresponsable d'élus de la France insoumise qui appelle à étendre le mouvement de blocus des lycées en Île-de-France. De leur côté, les ministres de l'Intérieur et de l'Éducation ont prévenu que les forces de l'ordre interviendraient en cas de violence et de blocage total des établissements. On en sait un peu plus concernant la mort de 3 personnes à bord d'une embarcation qui tentait une traversée de la Manche ce matin. Les victimes sont 2 femmes et 1 enfant de 10 ans. Les décès auraient été provoqués suite à un piétinement. Enfin, ce week-end, les gendarmes de Haute-Savoie ont arrêté un automobiliste qui a été contrôlé à 312 km/h sur la 40 dans la vallée de l'Arve. C'est tout simplement le plus gros excès de vitesse enregistré en France après application de la marche technique. La vitesse retenue est de 300 km/h, soit 170 km/h au-dessus de la vitesse autorisée. C'est la fin de ce flash. Une bonne fin de journée à toutes et à tous.

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3: Bonjour, rugby Toulouse a aisément pris le meilleur sur Montpellier hier soir à l'occasion de l'affiche de clôture de la quatrième journée de Top 14. Les Toulousains se sont imposés 40-18 et prennent la tête du classement. Cyclisme, habitué au rôle d'équipier de Tadej Pogacar, l'américain Brandon McNulty s'est surpris lui-même en devenant champion du monde sur route à Montréal au Canada, après avoir piégé tous les favoris hier au terme d'un raid solitaire de 32 km. Le français Paul Sexas à bout de force a terminé 15e. Basket, Tony Parker n'a pas manqué ses débuts sur le banc en Batclic Elite. Après le succès sur le Maccabi Tel Aviv en Euroleague, l'ASVEL est allé chercher hier soir une victoire 85-97 à Cholet à l'occasion de l'affiche de clôture de la première journée. Par ailleurs, pour sa première sortie de la saison en Batclic Elite, Paris est allé chercher une victoire sur le parquet de Nancy 73-78. Handball, en clôture de la quatrième journée de Star League, Nantes s'est incliné face à Toulouse 29-30, un résultat qui n'est pas sans conséquence au niveau du classement. Nantes qui laisse partir le PSG victorieux à Limoges samedi, qui se retrouve seul leader dès la conclusion de la quatrième journée. Tennis, après le succès de Flavio Coboli et Jakub Mancic contre Alex de Minaur et Taylor Fritz, Alexander Zverev a pris la mesure de l'Irlandais Tin hier pour offrir à l'Europe l'édition 2026.